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0: Mais il en reste juste une. Puis c'est celle-ci.
1: On voit les spectateurs courir, quitter le site du concert en panique.
2: La Corée du Nord là, vient de lancer un autre missile balistique.
3: On avance rapidement, on procède Tony Accurso à cause d'abus de confiance.
4: Donald Trump y est allé d'une nouvelle tirade sur Twitter.
3: Un jeune homme de 18 ans a été atteint d'un coup de feu à la tête. Yeah.

0: décision de sans dessein. Comment le premier ministre peut-il justifier de garrocher notre argent?
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2: Lane Lambert, c'est un gars de Swift Current qui a accroché ses patins avec les Nordiques de Québec en 89.
3: Mon cousin est arrêté deux fois à Swift Current en ma présence.
2: Calvaire, ça fait ça. Ça filait pas, c'est Saskatchewan.
3: Saskatchewan, en y allant, tu sais, il traverse le Canada, pogne une p*** d'envie à Swift Current, s'en va dans les Rocheuses, passe un mois et demi, revient, pogne une p*** d'envie de à Swift Current. Tu sais, ça s'appelle Swift Current.
2: C'est capoté. Saskatchewan, donne-moi ma flore.
3: C'est le temps qu'on s'en aille.
2: Ouais, je pense qu'on est rendu là.
3: Les deux snous s'en viennent. Puis bonne fin de semaine. Fait que, ouais.
2: Un nouveau band que tu vas barrer à CGM2, ça?
3: Non, c'est déjà barré.
4: Salut! Saskatchewan! 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
1: 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Ah! Yeah!
2: C'est déjà...

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0: Jackie Smith veut transformer l'autoroute Laurentienne au plus vite.
1: Hein?
0: Ouais, moi aussi, je trouve que 70, c'est pas bien, bien vite.
1: Ouais.
0: Montre-moi ça, ouais. À 16.
1: Transforme-moi ça comme faux.
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1: Comment cut?
2: Oh, ça marche pas, man. Ça marche pas.
3: Fuck that, man. Pas de sub.
4: On fait ça, les gars.
3: Go.
4: Merci. 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
1: Robin Philpeau et des nôtres, merci d'avoir accepté l'invitation. Merci d'être là aujourd'hui.
2: Les États-Unis sont en déclin. Ils se sont désindustrialisés de la même façon en investissant énormément en Chine. Là, la Chine a commencé à avoir un développement économique puissant, intéressant. Là, ils décident, OK, ça, là, ce pays-là est maintenant un ennemi. Donc, on va le traiter de toutes les noms. Marlon Brando, vous vous rappelez le parrain, là,
1: ouais,
2: grand comédien,
1: ouais.
2: Il dit, moi, dans ma vie, on m'a appris à aimer la Chine, à détester la Chine, à aimer la Chine, à détester la Chine, à aimer la Chine, dans sa vie.
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1: Pourquoi j'ai pas pu rester comme les autres? J'ai envie de partir chercher, de partir physiquement là, de chercher quelque chose. Et ce quelque chose, je ne l'ai pas trouvé.

0: et Laurent Litouin. On va parler avec Isabelle Desjardins. À qui est son année anniversaire? Salut, comment tu vas, Isabelle?
1: Ça va bien. Tu veux que je te raconte un petit secret d'artiste avec B-Real, justement, à son dernier arrêt à l'Agora? Tu veux ou pas?
0: Oui, ben oui, ben oui, on est preneurs. Oui, on était déjà en train d'écouter. On te
1: concorde qu'il est. C'est un gentleman. Il m'a toujours respecté, toujours fait attention à moi. Il a donné un petit câlin spécial. Donc, j'ai comme un peu appuyé sa belle tête sur mes lolos. Puis, j'ai flatté la tête comme ça avant son spectacle. Puis, j'ai dit ça, c'était mon petit câlin spécial parce que ça fait longtemps que je t'ai pas vu. Puis, je t'aime fort. Puis là, il me dit, je t'aime fort aussi. Ils vont t'apprécier beaucoup.
0: D'après moi, c'est pour ça que son spectacle, ça a si bien été à la gueule.
1: C'est juste avec lui que je suis comme ça, puis je l'assume, OK? Fine. Et puis là, après son spectacle, il me texte, il dit, viens me rejoindre, j'ai quelque chose à te raconter. Puis là, je m'en vais le voir, puis il me dit, toi, là, il dit, je suis en train de rapper, ça fait 3 tunes, puis je me dis, est-ce qu'il fait bien clair à Québec? Il dit, tout. J'ai fait mes 3 premières chansons sans mes lunettes de soleil. Il dit, c'est la première fois de ma carrière que je fais un spectacle sans mes lunettes de soleil. Il dit, j'étais tellement perdue quand je suis arrivée sur la scène, j'ai pas porté mes lunettes de soleil. Il dit, j'ai mis ma main sur ma poche puis j'ai senti que j'avais mes lunettes de soleil dans ma poche.
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1: Pascal Paradis a dit qu'il s'était fait dire avant l'élection de 2022 qu'il n'allait pas avoir de troisième lien. Puis, dans Jean Talon, là, il y a quand même 5474 personnes qui ont voté pour la CAQ. Là. 21% du monde. Ça veut dire que 21% du monde, là, peu importe ce que tu chies dans leur assiette, ils vont le manger.
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1: La sécu, c'est de l'art, les gars, on l'a dit.
2: J'ai des rafales sous le porche.
1: Hey. Je m'en comme un mec de là-haut. T'es pas chaud, à casse un tour.

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grande saison. En offensive, David, Monsieur Lion Bleu, Gilbert, le prof de maths autant passionné qu'un discours de Dan Campbell. En défensive, Martin Marty Bronco Saint-Jean, le courtier immobilier offrant une aussi belle couverture que Pat Surtain. Et sur la ligne de mêlée, William Willie Brown's Boivin, le journaliste aussi intense qu'une pression de Miles Garrett.

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1: Je n'ai parlé hier. À base, je mentionnais la radio des Gatnoun, qu'il y a un gars qui parlait que lui, il a pogné un chat d'une cage d'une voisine, puis il est allé porter ça à SPCA, que je trouvais colon. Souvent, tu sais, quand t'as un Gatnoun, t'es un petit peu colon. Tu sais, Laurent, ici, quand il était là-bas, il y avait un Gatnoun.
2: Ah!
1: Il était colon. Depuis qu'il est ici, parfaitement sain.
2: Une corrélation.
1: Mais tu sais, en tout cas, qui veut gratter une noun? En tout cas, c'est qui, là? Mais, là n'est pas la question. Les maudits chats.
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0: merci.
1: J'ai essayé de pas avoir d'attente. Je veux juste dire merci. Et ceux qui sont concernés se reconnaissent. Merci particulièrement le public. Et merci, un gros merci spécial à ceux qui n'ont pas cru en moi, parce que c'est probablement le plus...

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0: tout le monde, bienvenue à On the Road Québec, le podcast. J'espère que vous allez bien. En fait, toi, est-ce que ça va bien?
1: Vraiment?
0: En meilleure forme.
1: Ouais, ouais, là, je suis en forme. Là, ouais.
0: Non, un bel été? C'est drôle que tu poses cette question-là.
1: Voyager avec ma blonde.
0: Ouais.
1: Ça a vraiment bien été, on a eu du fun, du plaisir.
0: T'es tapé à 401, là, comment ça a été?
1: Ah, 401, je ne sais pas moi dire. Ça a super bien été. On est allé.
0: T'as pas eu un bon moment.
1: Je n'ai pas eu un bon moment. On a traversé Toronto un dimanche soir.
0: OK.
1: Super bien été. On est allé faire des vidéos.
0: Ouais,
1: on
0: peut-être en après-midi, ça a été
1: rough. Ouais, mais ça a vraiment bien été.
0: Oh, cool, nice.
1: Ouais, vraiment une belle été. Ouais. Ça a bien été. Santé est bonne.
0: Et moi, je disais ça,
1: Mais ça.
0: L'été, moi, c'est mon été le plus proactif depuis un.
1: Proactif?
0: Ah, j'ai eu du fun cet été. Pour vrai, là, écoute. J'ai vu beaucoup de spectacles, chose que je faisais pas depuis des années en étant troc, tu sais. Beaucoup de shows, beaucoup de dégustations, une coupe de de démolition.
1: Ben, je l'ai pas vu, là, mais j'ai entendu parler.
0: Exact. Ça veut dire que ça a bougé fort. Non, pour vrai, on est content de vous parler. C'est le début de la saison 4 de On the Road Québec. Puis on vous a tout dit ce qu'on a fait. Fait que.
1: On a tout dit ce qu'on a fait, mais qu'est-ce qu'il reste à faire?
0: Ouais, on l'a dit pas mal dans les jeux du mot.
1: On l'a dit,
0: hein. Ils sont écœurants, en plus. Non, c'est pas vrai, c'est une blague. Non, on est super contents, puis on est en mode préparation de salon. Fait que ça vous tente, 19 septembre à Trois-Rivières, 9h à 16h, c'est marqué.
1: 9h à 15h.
0: 9h à 15h, ouais.
1: Ouais, c'est écrit en bas.
0: C'est écrit en haut, en bas. On met ici.
1: Ouais, c'est ça.
0: Carl, c'est la semaine nationale du camionnage.
1: Ouais.
0: Puis, bon, ça, on en a parlé beaucoup, on en parle cette semaine à notre émission. Mais en podcast, moi, là, ça fait, je me suis aperçu que j'avais eu mon, permis de chauffeur classe 1 en 2011, fin 2011, début 2012. Puis, ça fait quasiment 15 ans. La vie va vite.
1: Tu es un petit jeune.
0: Toi, ça fait plus que 30 ans que tu as eu ton permis?
1: 92.
0: OK, ben ça fait 34 ans.
1: 34 ans?
0: Classe 1. Ouais. Un an avant la Coupe Stanley du Canadien.
1: Mais je disais justement à ma blonde en fin de semaine, ça a tellement changé le domaine du transport en 34 ans, c'est épouvantable.
0: Ouais,
1: moi, je partais, là, je peux en parler?
0: Ouais.
1: Moi, je partais, on partait avec un truck, trois quarts n'avaient pas d'air climatisé, c'était les vitres baissées, suspension à lame, on s'en allait avec ça.
0: Faites-tu la fan accrochée, là?
1: À l'hiver, on avait des couverts de déménagement parce que les chauffeurs ne marchaient pas assez. On se mettait une couverte de déménagement sur les jambes parce qu'on gelait.
0: Oh.
1: Ou c'était un trottel pour les gens qui suivent un trottel à la mitaine ou ce que tu tirais. Ah non, ça a effectivement bien changé. Avec une caisse de lait, avec un morceau de venir, on dormait là-dessus. Ça a énormément changé. Puis pas juste ça, tu sais, les aires climatisées, les suspensions, j'étais comme cette semaine, c'est à 401, là. Les suspensions, les équipements, la vision des camions, les forces.
0: Ah oui.
1: Tu sais, on faisait des trains avec des petits moteurs Cummins 350. On avait deux trailers là-dessus.
0: Je vous donne un exemple, là, je vais vous le filmer. Là,
1: ça a bien changé. Le confort est meilleur. C'est vraiment intéressant.
0: Moi, je t'arrête de le filmer. Vous allez le voir dans le podcast. Là, ça a changé. Regardez, là, vous avez des Macs.
1: Ah oui, il y a des Macs.
0: Des Macs en masse ici, là, à nos studios, mais ça l'a complètement changé.
1: Ah oui, c'est des Winnebago.
0: Mais moi, je te pose une question.
1: Ouais.
0: Vous le faisiez à l'époque?
1: Oui.
0: Fait que je ne posais pas de questions. Tu étais dans des places qui étaient quand même raides, Rivière-du-Loup et tout.
1: Ben, c'est la seule chose qu'on connaissait. Hein?
0: Ouais.
1: Fait que on travaillait, puis c'était de 4h le matin jusqu'à 10h, puis ils ne respectaient pas les logs, ils n'avaient pas.
0: Oui.
1: Tu sais, les logs. Quelqu'un qui dit qu'il n'avait pas de logs, c'était travail.
0: Ouais.
1: Fait que tu sais, ça a énormément changé. Je ne dis pas que les gars ne travaillent pas ou les filles ne travaillent pas à star.
0: Non, c'est plus pareil.
1: Mais c'est le confort est différent. Mais nous autres, au moins, qu'est-ce qu'on avait dans notre temps? On avait des truck stops. On arrêtait manger. Tu sais, c'était pas de la boue.
0: Des coins préférés dans la Rivière-du-Loup?
1: Ben, moi, surtout, c'était la Gaspésie que je faisais.
0: Ah oui, ouais.
1: Ça fait qu'on faisait. Tu sais, il y avait des truck stops. Tu sais, il y avait dans le temps ma mère, Bouchard à trois pistoles. Tu descendais. Il y avait plein de petits restaurants à Rimouski. Il y avait plein de restaurants où ce qu'on arrêtait, c'était des relais. Mais à cette heure, c'est tout face où.
0: Il n'y a rien.
1: Il n'y a plus rien. Là, tu descends, là, c'est des grosses chaînes qui ont pogné le contrôle de ça. Il n'y a plus de bouffe où ce qu'on s'assisait autour d'une table à le midi, puis on avait du fun à manger une soupe au pois, puis un second chou, ça a tellement changé, ça n'a aucun sens.
0: Ça donne faim. Tu sais, là, on a fait jouer à notre émission là, cette semaine à 9h, le soporifique message du ministre des Transports, Benoît Charrette. Là.
1: OK, je l'ai écouté.
0: Bonjour.
1: Je me suis endormi, c'est différent. Ça, exact. Je me suis endormi.
0: Non, mais tu sais, quand j'ai vu ça. Non, mais quand j'ai vu ça, là, je me suis dit, il n'y a rien qui va changer. Salut,
1: commanditaire.
0: Ça va avoir des trucs passés en arrière.
1: Commanditaire du podcast.
0: Vous allez vous rendre compte d'une chose, c'est qu'on ne s'en sortira pas dans un sens. Parce que je sais pas quelle mouche a piqué les gens qui ont mis un, cette vidéo-là en ligne, puis deux, que je sais pas qu'est-ce qui est arrivé avec ce gars-là pour qu'on lui écrive un texte de même. Je me suis aperçu qu'il n'y a rien qui va changer, du moins pour le confort des camionneurs.
1: Non.
0: Fait que des fast-foods, vous allez en avoir 10 fois plus. Vous allez manger de la scrap, ça n'est pas vos propres lunch. Heureusement, de mon côté, j'ai des
1: fruits peut-être plusieurs. Avec un scoop.
0: Oh, ouais, ben attends. Ouais, c'est ça.
1: Peut-être.
0: Puis, tu sais, toi, t'as pas de frigidaire?
1: Non, il n'y a pas de frigidaire. L'autre, c'est une glacière. Puis avec une boîte à lunch, je pense qu'ils en vendent encore, là. C'est une glacière. Avec une boîte à lunch qui se branchait dans l'allume lecteur. Ouais. On mangeait des lunchs chauds. On ne peut pas dire qu'on était. On était pas mal parce que c'est la seule chose qu'on connaissait, en fait.
0: Ah, puis nous autres, on roule, là, je vais me mettre dans mon bar. Okay? Moi, j'ai commencé. C'est toi qui m'as pitché en 2012 avec ton agence. Ouais. M'a pitché sur des contrats dans le Delaware. Moi, il y avait des truck stops encore un petit peu, ils sont encore là parce que les États-Unis, c'est pas pareil. La 87, moi, j'ai pas connu les belles années. Là, je la roule, puis une ou deux places. On peut arrêter à Wilton. Puis encore là, puis le reste, c'est toutes des fast-food. Mais des fois, quand on fait la côte ouest, il y a quelques places qui ont du bon sens. Mais effectivement, moi, j'ai pas vécu, puis probablement que j'aurais pas fait du transport à ton époque. Là, je suis franc avec toi. Là. Très franc.
1: C'était un parler. Tu sais, à cette heure, ils ont les adresses, ils ont les Google Maps, ils ont tout à cette heure, ce qui peut les avancer, puis savoir les destinations, puis le temps.
0: Mais je pense qu'il y a quelque chose de bon dans ça, parce que même si les technologies n'étaient pas parfaites, vous aviez la plupart des CB.
1: On avait tous des CB. Des CB aimantés, parce qu'on changeait de camion.
0: Ah oui. Vous aviez vos CB, puis j'ai vu un reportage, j'en parlais la semaine passée, dimanche.
1: Ouais.
0: Lundi, j'ai reçu Yann-Raphaël Primo en podcast. Ouais. Lui, il y en a des histoires, même si ça fait pas longtemps. Je pense que ça fait depuis 1997 à peu près qu'on est en transport. Ben, d'ailleurs, il a parlé pendant une demi-heure de Michel Larocque, parce que c'est un ancien de GSH. Tu sais.
1: Okay.
0: Puis il y avait un de ses amis qui était là. Il était depuis 30 ans, il est chez GSH. Okay. Salut, groupe Saint-Marie. Mais ce que je veux dire par là, c'est que on parlait d'entraide. Fait qu'en ayant des CB, puis qu'il y avait un gars qui avait un flat, puis il y avait un
1: arrêtait.
0: Il y avait une roue à crapaud.
1: Oui, c'est une roue à crapaud, effectivement.
0: T'arrêtais.
1: Oui, effectivement.
0: Non, puis maintenant. Mais vous arrêtiez, vous vous aidiez en gang.
1: Ouais. C'était de la gang. Hein. Ouais. C'était des chums. Là.
0: Ouais.
1: Tu sais, autant n'importe quel, que ce soit un Guilbeault, que ce soit n'importe qui, c'était des chums parce qu'on voyait, on loadait au même endroit.
0: Ouais.
1: C'est pas qu'une question de compagnie, c'est une question de chum. Non, c'était une belle époque.
0: Ouais.
1: Puis moi, je me souviens, je vis encore, les gars avec qui je roulais dans les années 95-2000, tu sais, je le vois parce qu'on était mis Facebook, il y a une fête, là. C'est tous les chums encore s'écrivent.
0: Ouais.
1: T'sais, tout le monde s'écrit, tout le monde se partage. Mais là, ce que j'ai de la peine, c'est parce qu'on commence à en empire tranquillement.
0: Ouais,
1: pas
0: exact,
1: les chums, ils vieillissent, puis bien souvent, il y en a qui meurent.
0: Puis
1: c'est ça que tu vois que.
0: Je sais que la réponse est facile, mais tu sais, tu avais un bris, OK?
1: Ouais.
0: Tu peux pas appeler un road service dans ton truck, pas de cellulaire. C'est pour ça qu'il y avait plus d'entraide.
1: C'est ça. C'était le CBI, c'était moyen du bord pour s'organiser. Les cabines de j'ai pas eu énormément.
0: Non, mais mettons, t'es dans le temps, t'étais dans le parc des Laurentides où c'est à 185. Ouais,
1: ça m'est arrivé, j'ai vendu une coupe de tailleurs.
0: Mais mettons, après,
1: c'est des chums.
0: Dans le fond, à cette heure, c'est-tu parce que, on a toutes, c'est normal qu'on arrête peut-être pas tout le temps, on a toutes des cellulaires. Si vous connaissez un camionneur
1: qui n'a pas de cellulaire,
0: je veux lui parler. Il faut faire.
1: Une personne qui n'a pas de cellulaire?
0: Deux des enfants.
1: Ah, ils ont des tablettes. Mais moi, j'ai une question pour toi.
0: Ouais.
1: Tu étais dans le transport, tu as connu d'autres choses avant le transport, tu étais dans le système de fonction du 9 à 1, en fait. Puis là, tu chauffes, tu as mis des podcasts, tu conduis, tu as mis des podcasts, tu as fait de l'Ouest canadien, de l'Ouest américain, tu les as tout faites. Pour toi, là, le transport va être où dans 10 ans?
0: Une motadine de bonnes questions.
1: Quand tu as vu de où on est parti, de où tu es parti, de où ce que tu es, puis la vision dans 10 ans, ça va être où le transport dans 10 ans?
0: Ici, je vois peut-être une petite amélioration avec peut-être le tunnel qui va être, le transport dans 10 ans va être très technologique, beaucoup plus technologique, puis je m'explique. Les camions autonomes, qu'on chiale ou qu'on chiale pas, aux États-Unis, dans plusieurs corridors urbains.
1: Ils sont rendus là,
0: c'est déjà commencé, Kodiak, peu importe. Fait qu'on va voir beaucoup de camions sans conducteur.
1: Ouais.
0: On en voit déjà là, mais aux États-Unis, vous allez voir des corridors vraiment sans camionneur. Ça, c'est la première chose. Je pense que, j'espère que dans 10 ans, les camionneurs vont être mieux formés.
1: Okay.
0: Ça, c'est une chose. Et les camions vont être encore beaucoup plus technologiques, je m'explique. Tu sais, là, les miroirs, c'est une question de temps
1: avant qu'il n'y en ait plus.
0: L'autre fois, j'ai conduit avec Mathieu Ladd, puis j'ai conduit un truck qui n'avait plus de miroir, qui avait des miroirs à l'intérieur. Ouais. Ça, c'est une chose, ça s'en vient, c'est terminé, oubliez ça. Vous allez avoir... Écoute, les camions, ça ne sera plus la même chose. Ça va vraiment être des véhicules confortables. Puis, pour les amateurs de bons vieux trucks, tu sais, on en voit, là, j'en connais, là, des malades au Québec, des Jean Hudebourg, des Jérôme Hébert, des Nicolas, comment il s'appelle, il y a un truck noir, là, il fait des calendriers, là, en tout cas, Nicolas Bugeaud. Tu sais, des passionnés là, qui ont des trucks, ça accroche, là. Mais dans 10-15 ans, là, ça va disparaître un peu ça. Ouais. Parce que
1: transmission à manuage, mais il n'aura plus.
0: Oui, mais tu prends soin de ton truck, OK? Je te donne un exemple. Là, tu prends soin de ton truck, t'as un 2006, un 2015, un méchant gros pic. Mais dans 10 ans, le truck va avoir 20 ans, 25 ans. Ouais. Fait que c'est probablement que tu vas avoir changé de truck, mais les trucks, là, les bons vieux trucks de base vont probablement disparaître. C'est ce que je pense dans 10 ans, malgré que. Moi, je pense que le métier va beaucoup changer, puis il va y avoir moins de passionnés au volant. Moins de gars et de filles qui vont être passionnés parce que le transport va devenir un petit peu synthétique.
1: Okay.
0: Va devenir flat. T'sais.
1: Est-ce que tu penses, quand tu dis que le transport va. Certaines choses vont diminuer, est-ce que tu penses que les chauffeurs ontariens vont encore prendre plus de place au Québec?
0: Ça, là, c'est une bonne question. Dans le combat des... Moi, je te le dis, je dis pas chauffeur Inc. Là. Dans le combat des chauffeurs arabes au rabais,
1: ouais.
0: Dans un esprit de sécurité,
1: ouais.
0: Avec ce qui se passe aux États-Unis,
1: ouais.
0: Avec l'Ontario qui serre la vis,
1: ouais.
0: Je pense qu'il y a des chauffeurs sans formation. J'ai dit tantôt qu'il y en aurait peut-être encore, là, mais il va en avoir moins. Des chauffeurs vraiment sans formation en Ontario. Moi, je parle pas de l'aspect fiscal. Ça, je pense que ça va toujours malheureusement durer. Mais les chauffeurs sans formation, ils vont en avoir de moins en moins. Puis je pense qu'on va être extrêmement sévère. Il va y avoir des arrestations.
1: Mais tu réponds pas à ma question. Est-ce que tu penses que nos chauffeurs ontariens, formés, comme tu dis, vont prendre plus de place au Québec?
0: J'en ai aucune idée. Écoute, ça va dépendre de... Ah, mais c'est une bonne question. Moi, te répondre. Ça tout dépend comment qu'on vend le métier. OK? Donc, si on vend le métier d'une bonne manière, je pense que tout le monde le fait.
1: Ouais.
0: Si des Camerounais font ce qu'ils font en ce moment, qu'ils continuent, si CFTR continue d'apparaître partout, CFTC, si l'ACQ continue à faire leur semaine nationale du camionnage puis qu'on en parle, ben je te dirais qu'on va être capable d'attirer du monde. Pense à Desjardins, le géant des routes, tout le kit, on va voir les gens à la source. Nous, avec le podcast,
1: on va changer des jeunes.
0: J'étais avec trois, quatre gars de
1: 18 ans la semaine passée, moi, qui me dit, si je suis là, c'est par rapport à vous autres.
0: Ben, c'est pas la première fois que je l'entends.
1: En tout cas, je l'ai vu la semaine passée.
0: J'étais dans un podcast, ça va sortir dans 2 semaines, OK? J'avais 204.
1: Ouais.
0: 3-4 jeunes de 18 ans qui ont un podcast qui commence à pogner pas mal puis qui veulent parler de tout dans l'industrie. Moi, j'ai vu des jeunes allumés.
1: Les jeunes sont allumés.
0: Donc, je pense que si on vend bien l'industrie, puis je parle pas juste de camionneurs, je parle de mécaniciens puis tout, si on le vend bien, on va être capable de supporter ça. Mais j'ai pas encore répondu à ta question. Si on vend bien le métier, ben, des chauffeurs arabais ou des chauffeurs qui arrivent.
1: Je ne parle pas de chauffeurs arabais. Ben, je parle de chauffeurs ontariens.
0: Ben, OK, ben, je comprends pas pourquoi ils viendraient ici.
1: OK, pourquoi?
0: Ben, je suis en Ontario.
1: Parce que moi, je comprends, mais tu sais, tu en fais énormément de route. Mais je pense que ici au Québec, on a une grosse job de promouvoir le transport à nos jeunes, puis d'une rapidité incroyable. Parce que si on le fait pas, les chauffeurs ontariens vont prendre
0: Ils vont prendre des compagnies. Ils vont créer des compagnies puis ils vont venir étouffer le monde. Je suis d'accord avec toi.
1: Effectivement. Parce qu'ils rentrent tranquillement pas vite puis on le voit pas.
0: Mais
1: ici, si on veut que ça arrive pas, en tant que Québécois puis chef d'entreprise québécoise au niveau du transport, il faut former encore plus nos gens et valoriser le transport.
0: Ça, c'est
1: Si on le fait pas, dans 15 ans, c'est tout ce qui va avoir changé. Nos entreprises québécoises vont encore plus disparaître.
0: Ouais, ça, c'est sûr et certain. Mais
1: c'est mon point de vue.
0: Ça, c'est l'aspect fiscal là, que j'ai beaucoup de misère à voir comment ils vont s'en sortir. Parce
1: qui
0: que
1: ça? En fait, l'Ontario?
0: Non, en fait, tu sais, là, puis comprenez-moi bien, là, tous ceux qui combattent présentement le phénomène des chauffeurs, je veux dire Inc., le phénomène des chauffeurs Inc., je les comprends.
1: Oui.
0: Mais tant ou si longtemps qu'il va y avoir des Peter Schiffke, des libéraux, des Stephen McKinnon, puis même si vous leur parlez, vous avez des canaux de communication, ça vaut rien. La journée qu'il va y avoir quelqu'un d'élu dans un gouvernement qui va prendre les choses vraiment en main, puis qui va faire comme le sénateur Sean Duffy aux États-Unis, le secrétaire, au transport, ministre des transports, mais c'est un secrétaire, puis qui a fait
1: It's
0: enough. Attends. Puis qui va dire ça, c'est assez, puis qui vont passer à l'action. Ben là, ça marche là-bas.
1: OK. Tu as vu tantôt le message placé la semaine du camionnage avec tu penses-tu que c'est le style de gars que ça prend?
0: Il fait référence au message de Benoît Charest. Il y a deux bonnes nouvelles là-dedans.
1: Laquelle?
0: Trois points. Un, non. Je réponds à ta question, c'est sûr que non. Deux, il s'en va dans un mois et demi, dans 27 jours. Il ne sera plus là. Puis trois, le Québec, en matière de transport, là, ils ont beaucoup de choses à régler à part ça. Ils ne peuvent pas rien faire.
1: C'est en plein ça. C'est
0: ça. Fait que ça vient vraiment d'Ottawa. On y parle souvent, puis il est souvent ici au bureau, puis Xavier Barcelou-Duval va continuer à aller chercher de ça. Malheureusement, il n'est pas au pouvoir, mais il en parle. Mais tant, aussi longtemps qu'il n'y aura pas de volonté politique, bien, tout va arriver. Je m'excuse, je vais le répéter encore, là. Peter Shefki, là, le député de Vaudreuil libéral, là, je ne dirais rien de méchant, je ne le traiterai pas de niaiseux, là. Je ne ferais jamais ça, traiter quelqu'un de niaiseux, là. En tout cas, mais lui... Tant qu'il va être là, la trame, la commission, puis qu'il va museler tout le monde, puis tant en son temps que le gouvernement canadien va s'en foutre, ben, il se passera jamais rien. Fait que moi, je pense que dans 10 ans, il y a des gros risques qu'on soit au même niveau parce que les gouvernements ne seront pas capables de rien faire. Ont-ils perdu le contrôle? Puis comprenez-moi encore une fois, j'ai absolument rien contre l'immigration, moi pour vrai.
1: Non,
0: mais je veux le dire encore, là, moi, là, un chauffeur qui arrive, mettons, de

0: gérés par mettons, des gens qui sont derrière la mafia, là, qui coupent les prix en quatre, là,
1: ils
0: vont
1: faire.
0: Continuer à transporter leur
1: drogue. Ça veut dire que l'Ontario va toujours prendre la place du Québec.
0: C'est sûr. Ils vont toujours continuer à transporter, on va le dire. Vous voyez, de toute façon, j'invente rien. Vous pouvez aller voir sur tous les sites d'actualité. C'est quasiment à chaque deux semaines qu'il y a des camions canadiens qui se font buster aux douanes canadiennes avec de la drogue.
1: Puis c'est tout le temps des
0: gens de l'Ontario. Alors, c'est sûr qu'ils coupent les prix en trois, en quatre.
1: Sont capables.
0: Ce qui risque d'arriver, malheureusement, puis moi, je veux que ça change, honnêtement, pour vrai, là, j'ai l'air pessimiste, là, je veux que ça change, c'est qu'on va se retrouver avec un Mississauga, un Toronto, avec des entrepôts partout. Puis les Ontariens, en trichant de la sorte, en se foutant du transport, ben, ils tuent à petit feu. Puis je te le répète, Sean Duffy, secrétaire au transport aux États-Unis, là, sont sur le parler anglais, là. Comprenez l'anglais. Ils font un ménage. Ils en font un vrai ménage. Là, ils sont en train de vérifier les permis de conduire délivrés. Ils sont en train de le faire. Là, ils vont manquer de chauffeurs. Ils sont en train de former des vétérans de l'armée pour les mettre sur la route. Tu sais, c'est toutes des choses qu'ils font. Pas un amateur de l'administration Trump, détrompez-vous, pas du tout. Ce sénateur-là, je trouve qu'il est bon. Puis, c'est des milliers de personnes qui sont en situation pas correcte, puis qui vont tuer du monde. Si vous pensez que c'est juste au Canada, en Ontario, que les chauffeurs ontariens vont tuer du monde en Alberta, détrompez-vous.
1: Je rêve-tu à ça? Il me semble que cet été, il y a eu moins d'accidents ontariens. Il y a eu des gros accidents, mais des accidents mortels, il en a-tu eu moins? Comparativement à l'année passée.
0: On a-tu moins parlé?
1: Je sais pas.
0: Moi, j'ai ni moins parlé cet été. Mais peut-être. Ça se peut. Écoute, il y a beaucoup de monde. Ça se peut. Je sais pas. Mais tu sais, j'en ai moins parlé cet été parce qu'à un moment donné, il faut se laquer, là.
1: Hey, juste pour t'allumer un petit peu, on enregistre le podcast en après-midi. Et l'autoroute 30, direction S et jamais.
0: OK.
1: On est en début de PM.
0: Ça marche. Là. Quand tu as le goût de m'allumer, ça fonctionne. Ça, c'est un autre dossier. OK? Fait que là, nos anecdotes, c'est fait. Ça, c'est pas anecdotique, là. J'en ai parlé mardi. L'autoroute 30, là. Tu sais, honnêtement, là, aujourd'hui, on parlera pas de tunnel La Fontaine, Champlain, genre quartier, on le sait. On est toujours bloqué. Fait que, on va parler de la 30, là.
1: Ben, les autres, on les connaît. Ça a même affaire que le tunnel, la 30.
0: Ben, c'est ça. Mais là, la 30, là, dans deux ans et quelques mois, il va y avoir 1200, 1300, 1400 camions de plus par jour avec le port à contre-cœur. On le voit.
1: On le voit, là. Ben, jamais, là.
0: Ah, ouais.
1: T'arrêter.
0: Ouais, c'est épouvantable. Tu sais, il va y avoir 1200, 1300, 1400 camions de plus par jour avec le port de contre-cœur. Ça, c'est une chose. L'aéroport Montréal métropolitain va devenir encore plus urbain qu'elle est là. Il va y avoir plus de vols, c'est autre chose. L'étalement, je ne sais pas si vous voyez, là, il y a des tours en arrière de nous.
1: Je pense qu'il voit là.
0: Ça, c'est Brossard. Juste en arrière là, du pipeline du McDo, là, vers le REM, là, puis le 10-30.
1: À côté du REM.
0: Ce sont des tours de presque 30-40 étages. Et,
1: un peu moins. Zéro.
0: 20-30 étages qui se bâtissent. Brossard est en train de devenir un Mississauga, mais là, en termes de ville, là, pas de transport. Là, est en train de devenir une autre ville. Elle est déjà là, mais c'est en train de grossir plus gros que d'autres quartiers. Et c'est des villages et des quartiers que toutes l'épicerie est en bas, toute l'équipe.
1: C'est vraiment
0: tout bien ça. Ouais, c'est bien fait, sauf qu'il n'y a aucune infrastructure présentement. Carl Beaulieu, qui supporte ça.
1: Ah, sérieux?
0: Mais là,
1: il n'y a rien qui
0: c'est supporte. C'est beau le REM. Il pratique, je l'ai pris deux, trois fois. Même s'il plante, là, c'est correct. Pour notre dossier, nous autres, on est Underhill Québec, tu sais. Mais l'autoroute 30, c'est épouvantable. Quel reste deux voies, là, dans le coin de Salaberry, Châteauguay, je m'en sac un petit peu, tu sais. Ça se passe, là. Mais à partir de Matt, OK, de Rome, Matt, un petit peu dépasser la tour de 20 vers contre-cœur, ça prend trois voies minimum de chaque côté.
1: Regarde,
0: et il y a la place pour le faire.
1: En garde, là, juste pour aller pogner, si t'étais à 30, pour aller pogner à 20, là. Quel bordel!
0: Oui, mais ça, c'est une autre affaire.
1: C'est là qu'est arrivé un accident. C'est là qu'il arrive bien des choses.
0: Tu sais, l'autoroute, la 132, là, dans le coin de genre quartier. J'arrive à faire un podcast, Carl lit des messages textes.
1: Non, c'est parce que ça a l'air, regarde.
0: Ouais, vas-y.
1: Bris de barrière, la circulation sur le pont Victoria vers la rive sud interrompue.
0: Je suis capable, parce que j'espère que c'est un camion qui a frotté ça. Là. En tout cas,
1: mais là, c'est.
0: Non,
1: je disais mon téléphone parce que c'est du transport.
0: Non, je t'agaçais, mais ce que je veux dire par là, la 132, là, depuis qu'ils ont mis comme un genre de muret de béton, là,
1: parce la que 132, tout le monde... quand ils ont mis un muret de béton,
0: tout le monde se coupait, ça a réglé un petit peu. Il y a du trafic à cause
1: c'est incroyable.
0: Mais je veux dire, il n'y a plus personne.

0: personne qui triche. Non. Il va falloir qu'il se passe de quoi sur l'autoroute 30 pour ceux qui veulent aller prendre la 20. Parce que toutes les gens qui trichent pour aller prendre le... Ouais. Ben, font du trafic un peu plus loin puis peuvent causer des accidents, première chose. Mais ça prend minimum 3 voies. Puis souvent, on se dit, ouais, mais tu sais, comme métropolitain, il n'y a rien à faire, là, je veux dire. Mais ici, là, on se tourne encore parce que c'est encore vraiment, vraiment au ralenti, là. On devrait faire un podcast à ce moment-là. Mais ça, là,
1: sur le pont,
0: il y a de la place. Écoute-moi, il y a de la place.
1: Non, des champs de maïs.
0: Non, non, t'as pas vu dans le milieu, là, le terre-plein, les médiums, okay. Tout. Il y a de la place en masse. Dans mon jacuzzi, il y a de la place en masse.
1: Je vais t'en poser une question. Tu sais, on s'est promené un peu cet été, on a fait notre road trip, on a tout à voyager, moi j'ai voyagé. Est-ce qu'au Québec, si les gens seraient plus courtois et ça aurait une meilleure méthode de conduite, ouais, ça serait-tu plus facile?
0: Ça, je sais avec qui.
1: Parce que je le voyais en fin de semaine. Je le voyais en fin de semaine, là. Ouais. On était sur la 401, ou on était à Toronto. Là, le monde va me dire, à Toronto, il y a ci, il y a ça. Mais je me suis aperçu une méthode de conduite plus civilisée.
0: Je salue nos partenaires de DRB qui passent. Puis, oui, 60, on les voit tous. J'ai 2 choses à te répondre là-dessus.
1: Ouais.
0: Premièrement, effectivement, il manque de courtoisie.
1: Mais il y en manque ou il n'y en a pas?
0: Il n'y en a peut-être pas non plus, mais écoute mon deuxième point. Je comprends. Parce que tout le monde est écœuré d'être en trafic. C'est pour ça que je ne défends pas le fait, mais je le défends d'une manière que peut-être toi, tu vas pogner une heure tantôt en truck, puis moi, je vais peut-être pogner une heure moi aussi. Parce que personne ne comprend ce qui se passe. C'est comme là, quelqu'un qui sort du coma, OK? Ça fait 20 ans qu'il est dans le coma, il se réveille aujourd'hui. Là. Oui. Un Chris, il y a une
1: truck. Réveille-toi pas.
0: Il y a une autoroute 30.
1: On va te donner un conseil, réveille-toi
0: pas. Non, c'est ça, mais tu sais, ouais, reste couché. Attends 10 ans, viens nous revoir en 2035. Non, mais pour vrai, là, je les comprends d'être impatient. Faites rien de grave, là. Je veux dire, calmez-vous, on faut se calmer collectivement, mais mets-toi à leur place, Carl.
1: Oui. C'est parce que qu'est-ce qui arrive, Francis? Tu payes des immatriculations. Tu payes un carburant qui est 30-35 sous plus cher qu'ailleurs.
0: 2 piastres, c'est trop, c'est fou. Là.
1: Je le voyais en fin de semaine, j'étais en Ontario sur le bord des lignes. Il était à 1,65, 1,70, j'ai envoyé des photos. Tu payes un carburant, tu payes des immatriculations, tu payes des taxes, puis t'as pas les infrastructures. Mm-hmm. C'est là aussi qu'il y a une grogne sur les gens. À un moment donné, on paye.
0: Il y a 11 milliards. On en parlait dans le documentaire. Je l'ai pris.
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6: Vas-y à soir, là.
7: Mais c'est fou de payer pour ça que c'est bloqué.
6: Vas-y à soir, tu vas t'ennuyer de
7: ta Non, c'est ça. Écoute, c'est quelque chose, mais c'est le manque de vision. Mais on a tellement fait de trucs qu'il n'y a plus rien à faire.
6: Les derniers mais territoires... si tu continues à avoir un ministre du transport comme on a eu la dernière, tu sais, je ne veux pas parler de politique. Geneviève Guilbeault, nomme-moi-les.
7: Geneviève Guilbeault, Jonathan Julien. Attends, Geneviève Guilbeault, François Bonnardel, Geneviève Guilbeault, Jonathan Julien, j'en oublie un, puis là, Benoît Charest. Fait qu'il se fait 4-5, là. J'en oublie un dans le
6: 4-5 en 5 ans?
7: En 8 ans.
6: En 8 ans. Parce que c'est la Guilbeault qui était là le plus longtemps.
7: Exact, peut-être. Je pense que c'est Bonnardel, en tout cas, peu importe.
6: En tout cas.
7: Ouais, c'est ça. Mais,
6: t'as-tu senti quelqu'un là-dedans qui avait le transport à cœur?
7: Un seul.
6: Lequel?
7: En fait, dans le dossier des... mettons, si on prend le dossier des
6: chauffeurs Inc?
7: Non, pas non, ça, c'est le dossier des contrôleurs routiers. Mettons, on prend le dossier des contrôleurs routiers. Ouais. Avec Geneviève Guilbeault, là, on ne voyait rien. Ouais. Ça ne parlait pas.
6: C'est Jonathan Julien avec les
7: autres. Jonathan Julien est arrivé avec Yann Lafrenière. Legault a fait un petit remaniement. Je ne défends aucun ministre de n'importe quel parti. Ça a débloqué. C'est là, peut-être le seul. Ils l'ont enlevé 3 mois après parce qu'il a quitté la politique.
6: OK.
7: T'es le seul où j'ai vu peut-être une petite étincelle. Avec un gars comme Yann Lafrenière qui a de l'air brillant, pas à peu près, qui est
6: pour
7: sécurité publique. Ils ont pris ça. Le mois de janvier, ça s'en va. Là, c'est officiel, ça s'en va. Ils vont devenir
6: la sécurité publique.
7: C'est le seul ministre des Transports. Puis sinon, on pourrait peut-être descendre à Robert Poitiers dans les libéraux, je ne sais plus. Mais c'est le seul ministre des Transports. Si, c'est le meilleur ministre des Transports que j'ai vu, moi. Puis l'échangeur Turcot devrait porter son nom.
6: Il n'est pas Guy Chevrette, non?
7: C'est qui, Jean Lapierre. Jean Lapierre qui est décédé, là, malheureusement, un écrasement d'avion, était ministre des Transports. On lui doit l'échangeur Turcot 2.0.
6: Ah ouais.
7: Ils ont fait du bon travail là, quand même. T'sais, je veux dire,
6: c'est beau.
7: Ouais, mais c'est beau, fait. C'est bien fait, c'est ça très circule bien.
6: Il faut le donner. Le pont, puis l'échangeur Turcot, ouais, c'était bien fait.
7: Écoute, ça, c'est un exemple. Il y avait
6: des
7: ils ont démoli des maisons.
6: T'es-tu au courant? Ben, démoli ça, les maisons.
7: Il y a des places, tu ne peux pas démolir.
6: T'es-tu au courant qu'au fédéral, quand il y a un encavure dans l'asphalte d'environ, il faudrait checker, mettons 4 cm,
7: okay.
6: Les gouvernements fédéraux obligent un repavage. T'es-tu au courant de ça?
7: Non.
6: Parce que le pont Champlain, que l'asphalte a été faite, le pont Champlain,
7: tout, on se pose des questions en ce moment, là.
6: Comment?
7: On se pose tous des questions, pourquoi qu'ils ne parlent
6: pas? C'est vous pourquoi? Parce que les encavures, ben les rainures, là, étaient rendues trop profondes. Et c'est une loi au gouvernement fédéral
7: sur pave. Fait que c'est pour ça.
6: C'est pour ça. C'est pas à cause du Grand Prix cycliste qui s'en vient. C'est pas à cause de ça. Les rainures, t'es rendu trop profond, en fait. C'est un règlement qu'il devrait avoir au Québec, ça.
7: Ouais, puis ça, c'est le meilleur exemple de...
6: Puis il est propre. Puis en fait, le gouvernement fédéral, je l'écoutais la semaine passée, il dit, si on veut le garder propre, il faut l'entretenir. Ça, c'est une mentalité qu'on devrait avoir partout.
7: Le meilleur, puis on va terminer avec ça, le meilleur exemple de réussite qu'on peut avoir au Québec, meilleur exemple de réussite, je pense, en termes d'infrastructure, c'est effectivement
6: le
7: début à Boucherville, le début et l'entrée du pont Samuel de Champlain, la sortie dans le coin de Gaétan-Laberge, c'est bien fait, jusqu'à l'échangeur Turcot. Pour moi, c'est une réussite. Puis une autre connerie, qui s'apprête à transformer l'autoroute 10 de l'île des Sœurs jusqu'à Montréal en boulevard urbain des Bessiques puis du gazon. Merci tout le monde. On vous laisse avec Éric Duhem puis quelques meilleurs moments.
6: Merci. Merci.
7: Fait qu'on a avec nous le chef du Parti conservateur du Québec, Éric Duhaime, qui mène quand même une campagne assez impressionnante, là, on va le dire. On ne veut pas faire de partisanerie, mais je veux dire, on le voit partout. Éric Duhaime, bonjour.
4: Bonjour.
7: Éric, merci de prendre quelques minutes pour On the Road Québec, parce que c'est arrivé à plusieurs occasions, j'ai vu passer sur ton fil Facebook des remerciements pour les camionneurs et l'industrie du transport. Puis, sans faire de partisanerie, il y a eu une vidéo qui a été faite par le ministre des Transports, qu'on salue, Benoît Charrette, mais il n'a pas été vu vraiment. Je pense qu'il a été vu 32 fois, peut-être, là. Je ne vais pas faire de. Tu sais. Fait qu'on s'est dit, on va appeler les chefs des partis. On a fait d'autres appels, on attend des retours. Mais on va commencer avec Éric Duhaime. L'équipe a répondu immédiatement.
6: Ah, merci, hein.
7: Parfait, merci. L'industrie du camionnage, là, je pense que c'est un des maillons les plus importants au Québec.
4: Mais oui, c'est sûr, c'est la base de l'économie. Je veux dire, s'il n'y a pas de camionnage. Qu'est-ce qui se passe? Je veux dire, tout le monde va être en pénurie de tout, là. C'est la base, d'ailleurs, rappelle-toi, hein. Même si ça a commencé avec les camionneurs, le mouvement de protestation pendant la crise sanitaire, pour se rappeler que vous étiez le service le plus essentiel des essentiels, là.
7: Ouais.
4: Et je pense qu'il faut reconnaître. Puis c'est pour ça que j'ai toujours été un grand allié de l'industrie, parce que je trouve que toute la guerre à l'auto, et surtout aux camions, est totalement ridicule dans une société de consommation comme
7: ça.
4: Il y a quelque chose de vraiment contradictoire à vouloir toujours taper sur la tête des camionneurs et essayer d'empester la vie des automobilistes, parce que plus on empeste la vie des automobilistes, plus on empeste votre vie, puis on rend ça infernal. Si je vais vous faire une petite anecdote, là, pendant que je vous parle aujourd'hui, si je peux vous parler présentement, là, c'est parce que Jean-René Dufort, je devais faire une entrevue avec Infoman, qui a été pogné dans la circulation.
7: Eh oui.
4: Une heure de retard, parce qu'il y a eu un accident ce matin sur le pont Pierre-Laporte. Exact. La ville, là, à Québec, est congestionnée bar en bar. Mais là, ça, c'est grand Jean de Montréal, là, qui pense qu'à Québec, ça n'existe pas le trafic, là. Il va arriver une heure en retard, puis ils vont continuer quand même à dire qu'à Québec, on n'a pas besoin de troisième lien, tu sais. Puis surtout pas autoroutier, puis surtout pas où les camions pourraient passer, là.
7: Non.
4: C'est toujours les camionneurs qui sont vus comme les méchants, comme si c'était des pollueurs. Mais je veux dire, pas de camion, il n'y a plus rien qui marche. Là. Fait que ces gens-là devraient penser à se nourrir, puis à se loger, puis à avoir du linge sur le dos. Puis ils se rendraient compte que les camionneurs, c'est leur meilleur allié dans la vie.
7: Tu sais, c'est la semaine nationale du camionnage jusqu'au 12, puis il m'est venu un réflexe, puis je suis vraiment content que tu aies répondu à l'appel. Présentement, le camionnage au Québec, on en parlait ensemble dans d'autres podcasts, ça va pas très bien. Les contrôleurs vont être armés bientôt, selon le président du syndicat, bonne nouvelle. Mais on a senti que le gouvernement avait vraiment pas fait grand-chose au fil des années, ou n'était pas à l'écoute des demandes. Maintenant, on s'en va sur un autre régime probablement. Le Parti conservateur du Québec regarde ça de près, puis ils doivent dire ça n'a pas aucun maudit bon sens qu'il y a des gens qui perdent la vie sur les routes jour après jour, là.
4: Non, il y a plusieurs problématiques là, qui sont reliées présentement à l'industrie du camionnage qui ont besoin d'une intervention politique. Puis j'ai hâte au 6 octobre, parce que je pense que les camionneurs, vous allez avoir une voix forte à l'Assemblée nationale qui ne sera pas en train de s'excuser auprès de différents lobbies, là, qui va être là pour défendre l'industrie du camionnage, qui va être là pour défendre les transports, qui va dire c'est assez la guerre à l'auto. Puis tu sais, même les chauffeurs à rabais, là, c'est pas normal que ça prenne autant de temps avant de trouver une solution. Là, ça n'a ni qu'une tête que ça. Des dangers publics qui se promènent comme ça sur nos routes, puis que le gouvernement attend. Puis tout le monde a peur. C'est toujours la rectitude politique, c'est ils ont peur de froisser les communautés, ils ont peur de froisser toutes sortes de monde pour absolument rien. Mais pendant ce temps-là, il y a des victimes. Là.
7: Ouais.
4: Et ça a l'air qu'on n'a pas peur de ça. Là. Moi, ce qui me fait peur, là, c'est qu'il y a encore des victimes sur nos routes, qu'on n'ait encore rien fait par rapport à ces gens-là. Là.
6: Éric, je veux juste que tu t'adresses aux camionneurs, à tout le monde en terminant, pour la semaine du camionnage. Tu t'adresses directement à eux autres, en fait.
4: Ben, je veux vous dire que merci. La première chose qu'il faut vous dire, là, c'est que tous les Québécois doivent vous remercier. Vous êtes les travailleurs de l'ombre. Si on ne voit pas le camionneur quand on va acheter une pomme à l'épicerie, là. Mais il y a le camionneur qui est derrière ça. Là. On ne voit pas toujours. On ne voit pas travailler. Puis quand on voit travailler, c'est parce que tout souvent, la façon de carrer de voir ses routes. Mais on n'apprécie pas la contribution que vous avez. Puis l'autre élément que j'aime beaucoup des camionneurs, puis là, je vais parler plus comme chef de parti politique, je vais y aller de façon un peu plus partisane. Vous êtes des gens qui souvent avaient la chance de sortir un peu plus à l'extérieur du Québec. Vous voyez davantage les problèmes et les travers du modèle québécois.
7: Ouais.
4: Et j'ai toujours trouvé que les camionneurs, c'est des bons alliés pour avoir un œil de l'extérieur, pour nous comparer. Puis vous êtes probablement ceux et celles là, qui êtes le plus en interaction avec l'extérieur. Là. C'est vous autres qui rentrez et qui sortez le plus souvent.
6: Effectivement.
4: Et moi, j'apprécie beaucoup ça parce que vous nous faites réaliser que c'est pas vrai qu'on est meilleur au monde dans tout. C'est pas vrai que nos routes sont plus belles ici qu'ailleurs. C'est pas vrai que tout fonctionne mieux ici qu'ailleurs. Là. Vous le voyez, vous promenez sur le bord des autoroutes, là, puis vous voyez que c'est marqué qu'à l'urgence, là, vous attendez 5 minutes à certains endroits. Ils font des publicités sur le bord des autoroutes. Vous voyez que les aires de service, là, c'est pas le gouvernement qui entretient le mieux ça, c'est pas ici qu'ils sont les meilleurs. Vous voyez que les routes, là, c'est pas ici qu'il y a le moins de nid de poule. Vous voyez que les taxes sur l'essence, là, c'est pas vrai qu'au Québec, on paye moins cher. Là. Vous voyez qu'on paye beaucoup, beaucoup plus cher et qu'on n'a pas les services avec en retour. Fait que je pense que vous êtes vraiment aux premières loges pour constater les failles du modèle québécois. Et je suis très, très fier et très content d'en compter plusieurs parmi nos rangs. Puis j'espère que votre voix politique va se faire entendre haut et fort le 5 octobre prochain.
7: Ben Éric Duhaime, merci beaucoup.
6: Merci.
7: Prends le temps d'aller saluer ton chauffeur d'autobus parce qu'il est sûrement de classe 1 puis ça fait partie de la gang. C'est ça que je dis.
4: C'est un gars extraordinaire. C'est la deuxième élection. Tu sais quoi? Il est sorti de sa retraite. Il avait fait notre campagne électorale il y a 4 ans.
7: Ouais.
4: Puis Richard, qui est sorti de sa retraite pour revenir faire la campagne tellement il a aimé son expérience avec nous autres il y a 4 ans, puis tellement nous autres aussi on l'a aimé.
7: Salut là de notre part. Merci beaucoup, Éric Duhaime. Bonne continuation de campagne.
6: Non, je sais pas.
8: Andréane Auger, de Transport Jacques Auger. Salut, merci de nous recevoir.
9: Oui, bien, merci à vous. Toujours une belle invitation.
8: Super. Écoute, la 23e édition de Promenade en camion, c'est samedi. Donc,
9: oui.
8: Dans quelques jours, quelques heures. Ça va être cette année à l'université.
9: Oui, au site de l'UQAR, l'Université du Québec.
8: Oui.
9: Campus de Lévis.
8: Ouais.
9: Donc, coin Étienne Dallaire et Alphonse Desjardins à Lévis.
8: Puis, je suis tellement gentil que l'adresse est marquée ici pendant que je vous parle.
9: Ah, donc, c'est merveilleux.
8: On va rajouter ça, ça nous donne un grand service.
9: Oui.
8: C'est une 23e édition. Puis, on en a parlé dernièrement, mais on voulait se déplacer à Lévis au moins d'avance pour en parler à la radio et en podcast parce que moi, je suis rentré ici avec Carl. On est rentrés les deux. Puis, moi, j'ai vu que la coccinelle de Leucan. C'est vraiment quelque chose qui vient qui vous percute, c'est important pour vous.
9: Oui, tout à fait. En fait, le promenade en camion, ça a débuté, c'est ça, il y a 23 ans, comme on l'a dit, avec, dans le fond, l'histoire de notre directeur financier à l'époque, que d'un moment, là, dans une fin de semaine, en fait, son fils est tombé malade.
8: Ouais.
9: Puis, rapidement, dans le fond, ça s'est retrouvé à être la leucémie. Puis, là, je sais pas tous les détails. Moi, j'étais pas nécessairement là dans ce temps-là, mais tu sais, c'était la leucémie rapide ou quelque chose comme ça. En tout cas, ce qui fait qu'il en est décédé assez rapidement. Puis tout de suite, ben, tu sais, nécessairement que mon père, il était touché. C'était quelqu'un qui c'était son directeur financier, quelqu'un avec qui tu travailles de proximité.
8: On est toujours proche de notre directeur financier.
9: Il faut.
8: Ah oui, c'est ça, exactement.
9: Puis, ça a devenu super important de contribuer ou de faire quelque chose pour Leucan à ce moment-là.
8: Ouais.
9: Parce que Leucan, moi, je le répète souvent, mais Leucan sont la porte d'à côté. Quand tu as un diagnostic de cancer chez des enfants, à l'hôpital, les premières personnes qui rentrent dans ta vie après cette annonce-là, c'est Leucan qui arrive tout de suite. Puis nécessairement que je pense que quand tu vis une situation de santé comme ça auprès de nos enfants, bien, je veux dire, c'est un choc, c'est quelque chose qui est dévastateur nécessairement dans une vie. Fait que c'est important d'avoir du support, tu sais, psychologique, mais aussi Leucan, bien, c'est vraiment une belle cause. Là. C'est du soutien financier, c'est du soutien, comme on dit, psychologique. Ils font des massages aussi pour les enfants parce que quand tu as des traitements, bien, des fois, il y a des stress aussi physiques à travers tout ça. Puis, ils vont aussi supporter beaucoup là, la recherche clinique.
8: Et ça veut dire que l'argent, qu'on en parlait tantôt, amassé, va exactement dans tout ce que tu m'as dit. Puis, ça fonctionne, c'est des financements, c'est vraiment via les dons.
9: Oui, exactement, exactement. Leucan, c'est là, je ne me souviens pas des statistiques. Moi, je ne suis pas une fille de chiffres. Moi, je suis une fille de gens. Je reconnais les gens, je reconnais les noms des gens, mais pas les chiffres.
8: Fait que, moi non plus, les chiffres.
9: Fait que là, ça, vous irez voir sur le site de Leucan pour toutes les statistiques. Mais nécessairement que c'est un des plus gros bailleurs de fonds pour la recherche clinique pour guérir les cancers chez les enfants.
8: Ouais.
9: Donc, c'est hyper important. Puis, notre événement Promenade en camion, bien, comme on l'a dit, c'est sa 23e année cette année. Dans les premières années, bien, c'était moins des gros montants. Mais là, plus ça va, nos partenaires sont… Écoute, c'est fou, là. C'est les partenaires qu'on a, dont On the Road, vous êtes présents. Puis vous redonner encore année après année pour supporter notre événement. Mais notre événement, tout va à Leucan, dans le fond. Là.
8: C'est,
9: exact.
8: Mettons qu'on donnerait 100 $, 1 000 $, 100,
9: ouais.
8: peu importe le montant,
9: ouais.
8: ça a une importance tellement.
9: C'est tous ces sous-là qui s'additionnent, qui font la différence. Je vais te donner un bon exemple. En fin de semaine, on est allé à Accélération de Camion Saint-Joseph.
8: Oui, ah, ben, absolument.
9: Écoute, la gang là-bas, là,
8: ouais. ça rase encore des cheveux?
9: Ça a rasé des cheveux. Ouais. Ça a mis des chandails à l'encan. Ça l'a mis. On avait un objectif qu'on a annoncé, puis on n'était pas loin d'eux. Il y en a un qui a levé la main, il dit c'est beau, on accote. Écoute, je te dis, là, il n'y a rien qui se fait pas à Saint-Joseph. Les gens, nous, on passe dans la foule avec nos cannes. Là. Ouais. On est comme ma famille, là, mon frère, ma belle-sœur, ma mère, ma fille qui trippe à fond faire ça aussi. On passe avec les cannes là, autant le samedi que le dimanche. Puis savez-vous comment est-ce qu'on a ramassé?
8: Ah, moi, je dirais une coupe de 10 000. Là.
4: 10 000?
8: Plus que ça.
9: C'est maladraine. On a ramassé 32 000 piastres à Saint-Joseph en fin de semaine.
4: C'est bon. 32
8: 000,
9: c'est incroyable, incroyable comment est-ce que les gens sont généreux. Puis c'est à coup de piastres, deux piastres. Les gens, tu sais, puis là, ce qui est fun, c'est qu'à Saint-Joseph, on paye en argent quand on va à cet événement-là. Fait que, tu sais, on dirait que c'est arrangé que le gars des vues, on va dire, là. Ouais. Mais les gens fouillent dans leur poche, ils ont des deux piastres. Ah, vide ça dans la canne, des 5 piastres, des billets de 20. Écoute, c'est hyper généreux.
8: Est-ce que Jésus Curion, c'est-tu rendu à la tête?
9: Non, mais il le fait l'année prochaine.
8: On va y envoyer l'extrait.
9: Fait que l'année prochaine, ça va être...
8: Il était coquet cette année?
9: En fait, cette année, il y a un jeune, Christopher, qui est dans l'organisation d'Accélération Saint-Joseph, qui s'est rasé. Fait que, tu sais, à l'intérieur de son défi, il s'est rasé, c'est comme inclus dans le 30 000 là, que je vous parle, là, mais vraiment, ça
8: a été... 30 000 pour un événement des accélérations. Vrai que, écoute, ça fait plusieurs années que je n'ai pas été à Saint-Joseph-de-Beauce pour les accélérations, mais la dernière année... je pense que c'est genre un petit peu avant la pandémie.
9: Ouais.
8: Déjà, là, je veux dire, c'est la place. Il y a tellement d'argent qui se ramasse. Puis tant mieux, les gens de la Beauce.
9: La Beauce est généreuse. Ouais. Moi, je n'ai pas fait beaucoup d'autres événements, mais Saint-Joseph, là, on y tient à y aller à chaque année.
8: Le plus gros montant qui a été ramassé en une année, c'est, je sais que tu n'es pas une fille de chiffres, mais à peu près.
9: Tu veux dire promenade en camion ou Saint-Joseph?
8: Non, promenade en camion.
9: Promenade en camion, c'est proche de 300 000. Tu sais, la fille qui est pas
8: chiffre. Ben à peu près.
9: C'est proche 300 000 à notre 20e anniversaire parce qu'il nous manquait 215 000, quelque chose comme ça, pour arriver à 2 millions en 20 ans. Puis on avait demandé à nos partenaires, nos fournisseurs, etc., de doubler leur mise. Ouais. Tu sais, si tu donnes 1 000 d'habitude, donne 2 000. Ceux qui donnent 5, il y en a qui ont donné 10. Les gens qui... Tu sais, on a vraiment... On a sollicité, écoute, si tu me parlais dans le mois précédent, c'est sûr, je te sollicitais pour promener dans le camion. Puis on a fracassé notre objectif cette année-là.
8: Okay.
9: Fait que nécessairement, là, la 21e, 22e, là, on était à notre 23e. Puis, tu sais, tantôt, j'avais le compte juste avant j'avais une rencontre de préparation, là, parce que c'est quand même samedi-là, le 12 septembre. Ouais. Puis, on était rendu à 150 000 de ramassé. Puis, notre année passée, c'est 153. Fait que déjà, on le sait qu'on va... Puis là, l'événement n'est pas arrivé encore.
8: Ouais.
9: Fait qu'on le sait qu'on va dépasser notre objectif.
8: Parce que samedi, ça va être des tours en camion. On donne le montant qu'on veut ou c'est 5... Je ne me souviens plus, c'est ce montant qu'on veut.
9: C'est ça. Oui, c'est toute contribution volontaire. Okay. La nouvelle formule dans les dernières années, là, c'est...
8: C'est bien parce qu'il y en a qui sont généreux. Là.
9: Oui, c'est ça, exactement. C'est ça. Ouais. Historiquement, les gens payaient 5 $ pour un tour de camion. Puis, il y avait un hot dog et une liqueur. À un moment donné, on a enlevé le hot dog, la liqueur. On a juste dit que c'était 5 $ pour le tour de camion. Puis, le reste, c'était contribution volontaire. Ouais. Puis là, on est rendu contribution volontaire partout. Puis, les gens sont généreux. On va chercher plus de dons comme ça. Fait qu'en fin de semaine, dans le fond, c'est de 9h à 16h à Lucar, campus de Lévis, comme on a dit tantôt. Puis, en fait, on a vraiment plein de belles activités. Les tours de camion, nécessairement, qui est l'activité plaisante. C'est ça. Après ça, on a le CFTC qui est là avec le simulateur de conduite.
8: Oui, ça, c'est le fun.
9: Puis, un casque de réalité virtuelle
8: aussi. Oui, ça, c'est difficile.
9: J'ai hâte de voir. J'ai jamais fait.
8: Écoute, moi, j'ai eu de la misère parce que c'est... Le prof me disait, mon espace centre...
9: ton centre gravité
8: j'ai failli tomber.
9: Mon chum, il en a déjà fait aussi, puis il m'a dit la même affaire que ça, il avait fini mal au cœur.
8: Mais c'est le fun.
9: Je ne l'ai jamais fait, j'ai hâte d'essayer. On va avoir les contrôleurs routiers qui sont là aussi, avec un 10 roues, les tapis rouges autour pour figurer les angles morts, et un casque de réalité virtuelle. avec faculté affaiblie.
8: Ah, ça, OK.
9: J'ai hâte de voir aussi. Ouais. Je serais curieuse d'aller voir ça. Puis, fait que ça, c'est de la nouveauté. Mettons, ouais. Le contrôleur routier, c'est de la nouveauté. Puis, on va avoir, ben là, on a les jeux gonflables. Ouais. On a une halte bouffe, tu sais, hot dog, grilled cheese, barbe à papa, bonbons, popcorn, ouais. Ce que ouais. Tu veux. Après ça, on a les pompiers, policiers, ambulanciers qui sont là, qui sont un must pour les enfants. Ben ouais. Ça reste toujours plaisant de venir aller voir dans les camions, puis ouais. Etc. On va avoir Jean-François Caron, qui est l'homme fort.
8: Ouais, l'homme fort, ouais.
9: Qui va être là avec d'autres acolytes hommes forts.
8: Qui vont tirer un truc.
9: Qui vont venir faire un tir de camion à 11h puis à 14h. Fait qu'on le fait deux fois. Fait que,
8: explique-moi, est-ce que c'est un camion bobtail?
9: Ça va être un camion bobtail, okay. Qui est un Kenworth
8: W900.
9: Bon,
8: on parle de 10 000 et plus.
9: Oui, ouais. Honnêtement, je ne sais pas.
8: Ben, le Grand Antonio a juste tiré un avion. Fait que,
9: ouais.
8: Tu as connu le Grand Antonio?
9: Non.
8: Ah, c'est un grand monsieur, cheveux longs, énorme, Hagrid, Harry Potter, mais sur speed.
9: Okay.
8: Puis il était sur le plateau Mont-Royal tout le temps, puis il avait tiré un avion avec sa barbe.
9: Ah, ouais. Okay. Ouais. Oh my God. Ouais. OK. Ouais. Je vois le genre.
10: Ouais. C'est vrai,
8: à ce
10: sur YouTube.
8: Oui, grand Antonio avec sa barbe.
9: Ah, ouais. Okay.
8: Jean-François Caron ouais. Va être là. Ouais,
9: c'est ça. Jean-François Caron, je pense que c'est quelqu'un qui apprécie beaucoup le camp.
8: Ouais.
9: C'est lui qui a levé la main pour.
8: C'est un gars de la région, je ne me trompe pas.
9: Écoute, je me demande s'il n'est pas de la Beauce. Il est passé à Saint-Joseph en fin de semaine, genre que j'osais avec. Vraiment chic type. Fait que, on l'avait eu en 2019 aussi, okay. À notre événement, que ça avait fait vraiment super. C'était vraiment intéressant. Puis, on va nécessairement faire une petite activité autour de ça. On va faire tirer le mini-camion, mais par des jeunes.
8: Okay.
9: Fait que, on va enrober ça. C'est ça, un petit peu moins pesant.
8: Ouais.
9: Puis, on a mes nièces, dans le fond, les filles de Marc-Antoine, qui font un défi coupe la couette. Ils ont des cheveux longs dans le bas du
8: pour
9: dos.
8: Le camp.
9: Puis ils vont couper leurs cheveux, il faut qu'ils donnent 12 pouces de cheveux à Leucan. Fait que, tu sais, c'est correct, là. Sont, ben, ils ont 6 puis 11 ans, là. Fait que les filles vont couper leurs cheveux, vont se ramasser une petite coupe au carré.
8: Ben, correct.
9: Puis comme ma tante, c'est parfait.
8: Génial. Fait que ça, il y a ça.
9: Fait quand même, là, il y a de quoi passer la journée. Là.
8: Y a-tu toujours encore une citerne avec les logos, tout
9: le kit? C'est ça. Notre citerne avec tous les logos des partenaires va être là. Le mini-camion est tout lettré aussi avec les logos.
8: Ouais.
9: Fait que nécessairement, le mini-camion, c'est sa 20e année année.
8: Ouais.
9: Oui, vraiment. T'es encore les gens.
8: Encore dedans?
9: Oui. Okay. Écoute, tu savais le nombre de personnes qui nous ont demandé en fin de semaine à Saint-Joseph? Mais comment est-ce que. Écoute, il y en a qui m'ont dit il est téléguidé?
8: Non, il roule,
9: puis là, j'ouvre le hood, puis là, on voit le moteur. Fait que là, ils regardent ça, ils regardent la cabine, ils comprennent pas.
8: Ouais.
9: Ils se demandent, ils cherchent la porte, mais la porte n'est pas large. Tu sais, c'est ça.
8: Tu sais, la citerne avec, là, c'est ma blonde qui me demandait ça. Est-ce que vous vous en servez déjà pour mettre du jus dedans pour les enfants ou quelque chose, ou c'est-tu, ça peut
9: l'a,
8: servir?
9: On l'a déjà fait. Pourrait servir à ça. Oui, elle a comme des genres de, en tout cas dans le manôme. Sur le dessus, on peut rentrer comme des barils, de bière en fût, des choses comme ça.
8: Ouais.
9: Mais tu sais, comme c'est de l'alimentaire, on le fait comme pas souvent. Là. On l'a fait dans notre 25e anniversaire d'entreprise et tout ça, mais pas... C'est touché, là, si quelqu'un te tombe
8: malade. Je pensais à celle de Tremcor qui devient un énorme barbecue, tu sais.
9: Ah,
8: écoute, super. Donc, ça se passe, on répète, samedi.
9: Oui, samedi, 12 septembre, promenade en camion, c'est à Lucor, au campus de Lévis, l'Université du Québec, au campus de Lévis, de 9h à 16h. Fait qu'il y en a pour les petits, les grands. Écoute, il n'y a pas d'âge pour venir.
8: Donner, hein, pour vrai, tout le monde, là. Moi, je veux dire, donner généreusement, là.
9: Ouais.
8: Donner. On vide les poches. Puis, c'était notre. La cause est. Toutes les causes sont bonnes.
9: Ouais.
8: Ça vient nous chercher.
9: Le camp, c'est une cause que les gens, tu sais, je l'ai vu, je répète encore, mais à Saint-Joseph, on est dans le monde, on parle avec les gens. C'est une cause qui touche les gens. Les gens nous racontent leur histoire. Ils disent, vous m'avez, tu demandes, moi, je passe avec les camps, puis je demande, avez-vous des dons pour le camp? Puis, c'est pour les enfants malades. Puis, à tout bout de champ, il y en a un qui dit, oui, moi, je vais donner. Il dit, moi, vous m'avez aidé quand j'étais petit.
8: Vous m'avez aidé.
9: Ma fille, tu sais, j'ai une grand-maman qui m'a dit, tu sais, avec le trémolo, là, tu sais, ma petite fille, elle faisait juste répéter ça. Ma petite fille, puis elle tapait sur tout le monde pour que les gens mettent de l'argent dans tout. Fait que ça touche les gens.
7: Oui, certain.
9: C'est une cause. Puis Leucan, leurs frais de gestion sont vraiment petits.
7: Ouais.
9: Ils font full attention. Là, ils vont chercher beaucoup, beaucoup de commanditaires.
7: Le moins possible.
9: C'est ça. Parce que nous, là, mettons, promenant dans le camion, là, le chapiteau, les jeux gonflables, les hot dogs, les grits cheese, tout ça, là, c'est des dons, c'est des commandites. Ouais. On va chercher le pain à une place. Ouais. Tu sais, le fromage est commandité, tout ça, ça fait que l'événement coûte pas cher,
7: pour
9: venir générer tous ces sous-là. Là.
7: Ouais. Ouais, écoute, exact. On vous souhaite vraiment un bel événement samedi, puis tiens-nous au courant.
9: Ouais, c'est sûr.
7: On est vraiment contents, on vous laisse déplacer pour aller te voir, pour en parler, puis les gens de la Beauce, là, chapeau pour vrai.
9: Ouais.
7: Tire-lire, je sais pas comment dire ça, chapeau, petite banque 30 000 pour vrai, là. Bravo.
9: Ouais.
7: Merci beaucoup.
9: Oui, merci encore.

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1: Parle-moi un petit peu de ton parcours, Jack. Tu sais, mettons, quand t'étais plus jeune, tu t'enlignais-tu dans l'humour? T'avais-tu un chemin déjà prédéterminé? Quand est-ce que c'est arrivé, ça, l'humour, dans ta vie?
2: Non, c'est ça. Moi, ma mère est morte du cancer, puis elle me trouvait drôle. Fait que quand elle est partie, j'ai fait, ben, bon, on va y aller. On va essayer ça, tabarnak.
3: C'est vrai, ça?
2: On peut parler de ma mère morte.
3: T'as-tu parlé de ça avec le fils de Patrick Bourgeois?
2: C'était mon deuxième sujet.
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2: Bon samedi à vous tous et toutes.
3: Isabelle Carole!
2: Bravo!
3: Le retour des émissions de Carole.
2: Je ne vous ai même pas entendu. Répétez-moi donc ça. Vous
4: autres. Ah, les micros t'as pas ouvert.
5: Ben ouais, non. Les micros t'as pas ouvert.
2: Ouais, ouais.
4: Bienvenue dans le retour des émissions de Carole.
2: Bonjour, messieurs. Ouais.
5: Salut la belle Carole! Moi, je suis pas sûr que je suis ouvert. Je suis ouvert.
2: Oui, t'es tout ouvert. Ouvert.
4: Ah, okay.
2: Oui.
5: Moi, je dirai plus rien de bon.
4: Okay, bye.
2: T'es tout ouvert, t'es tout blanc aussi. Je sais pas, tu fais-tu bien?
4: Oui, écoute, une belle barbe en
5: c'est
4: plus.
5: C'est expliqué à dire. C'est compliqué à dire.
4: T'as une barbe, écoute. Oui, oui,
5: oui, écoute. Ça fait plus mature.
4: Ah, oui, c'est
5: ça
4: blanc.
5: Fait Jacques Vallée. Non, c'est pas vrai.
4: Jacques Vallée. Es-tu encore vivant, Jacques?
5: Ah, oui, il est encore vivant. Mais la dernière fois que j'ai vu une entrevue, il y a quelques jours, là, hey boy, qui parle lentement. Ah non, il est magané,
4: ah
5: le
4: oui?
5: gars.
4: Ah oui, 70 peut-être.
5: Au moins. Probable. Ben, il était plus vieux que ça. On était jeunes, puis...
6: Il doit avoir à peu près 84.
5: Oh! Ah, facile, facile. Ah oui.
2: Comment ça, je t'entends pas, toi? T'as-tu ouais. pesé sur ton piton tantôt?
4: Il est ouvert, je le vois.
2: Retourne donc, ouais.
5: Manon pèse sur le piton.
2: Ben là.
7: D'accord, parfait. Non, je disais que Jacques Vallée doit avoir 84 à peu près.
5: Ah oui, facile, si c'est pas plus.
7: Parce que je me souviens, je le suivais dans les années 60, puis il était pas mal plus vieux que moi.
5: Ben oui.
7: Il a 72 ans.
5: Il devait avoir 30 ans à ce moment-là.
7: Merci beaucoup.
4: OK. Plus taxe.
2: Je veux saluer ma sœur Chantal. Elle me dit, ah, Matérieuse, tu m'avais pas annoncé le live. Non, j'ai décidé ça tantôt. On est en direct.
5: On est en direct?
2: Sur la chaîne YouTube. Je suis en train d'essayer de le mettre sur tout en vous jasant. Sur la page Facebook de Zone Parallèle. Puis tant qu'à faire, je pense que je vais le partager sur ma page perso aussi.
5: Moi tout.
2: Parce que les gens ne savent pas de quoi on a l'air des fois en studio.
5: C'est vrai ça.
2: Fait que, ben, Christine Capitaine, coucou ma chère
5: Salut,
2: amie.
5: Salut Christine.
2: Ensuite, Carly. Et Lise Poulin, bonjour mesdames.
5: Bonjour mesdames.
2: Et bonjour, merci Chantal d'être toujours là avec ta paire de ciseaux pour faire des coupures de podcast, pour faire des extraits.
7: Et en ondes également, si tu écoutes en ondes, il y a mon ami Réal et sa mère Fernande.
2: Ah, bonjour et messieurs,
7: oui,
2: dames.
7: C'est ça, alors ils sont sur le perron là, avec... Réal, il a décapsulé, évidemment, ben, sa mère prend une tasse de thé, mais tout va bien. Je vais les rejoindre après.
5: On dit bonjour à Honorine, qui malheureusement ne peut pas être là aujourd'hui.
2: Ouais, ouais. Non, c'est ça, elle est partie en week-end, ça faisait un bout qui était dû pour un autre week-end de congé. Fait qu'aujourd'hui, il n'y est pas. Bonjour aussi à Newmick qui est toujours là aussi. Ah. Julie Roy aussi qui est toujours là. C'est toujours. Le fun de vous savoir là ce matin. Parce que j'ai annoncé rapido presto hier soir. J'ai complètement oublié de faire la pub pour dire on recommence demain officiel. Quoi que je l'ai annoncé.
5: Moi, tout, je l'ai annoncé.
2: Mais sur mon site web, je ne l'avais pas mis. Et là, c'est fait. Ouais. Je l'ai fait hier soir avant de me coucher.
4: Il y a eu l'action à Sainte-Croix hier.
2: Ouais.
4: Hein?
5: Raconte-nous ça.
2: Ah ouais. Mais avant, justement, de raconter, il faudrait peut-être que tu tasses ton écran pour que je puisse tantôt tourner ma caméra.
4: C'est comment parce que
2: ça? C'est exactement ça. Tourne-la dans l'autre sens. Comme ça, si je tourne ma caméra, on va te voir la face.
4: Ah,
2: parce que vous n'avez pas besoin de me voir la face. Vous savez que j'ai de l'air. C'est le fun, hein? Je vais tourner la caméra.
5: Tu es toujours aussi jolie.
4: Eh oui, mignonne. Mais belle à croquer.
2: Arrête donc.
5: En tout cas, comme lui.
2: Ouais, j'essaie de mettre d'autres caméras. Ça a l'air visiblement qu'il manque de fil. Puis tout. Je vais prendre la caméra de celle qui me regarde intensivement depuis tantôt. Puis je vais la tourner vers mes collègues qui sont là parce que grâce à vous trois, messieurs, ainsi qu'Honorine, qui n'est pas là aujourd'hui.
6: Oui.
2: Et bien d'autres personnes, comme Kevin Luongo, qui m'a apporté son aide aussi. Vous m'avez soutenu cet été en me disant, lâche pas ma belle, on va être là, on va trouver des solutions.
4: Ouais.
2: Même Jeff a dit, si t'as besoin, n'importe quand, parce que je pense que je t'ai rendu à bout, au bout. Au mois de mai,
5: t'étais dû pour un été de congé.
2: Oui, je pense que oui.
5: Ouais.
2: Mais c'est parce que c'est du lourd. C'est souvent lourd, tout ça, à supporter. Parce que les gens ne voient pas ce que je fais ici en studio. Hey, d'ailleurs, je vais prendre la caméra. Bougez pas.
5: Oh!
4: On va.
2: Vous pouvez bouger, là.
5: Comme on disait dans le temps, ne bougez plus. Vous êtes aux insolences d'une caméra.
2: Je sais pas si...
4: Ah, c'était bon, aussi.
5: Ah oui, c'était bon. Ben, comme aux États-Unis, c'était Candid Camera.
4: OK, ouais.
2: Je sais pas si je me rends avec le fil ou pas.
4: Oui, tu es encore bonne.
2: Ben, oui, oui, oui, tu peux y aller. Mon Dieu, que c'est pas beau. Eh, mon Dieu, je suis pogné partout.
5: Bref. Ne manquez pas la suite.
4: Well.
2: Oui, c'est ça, well, oui.
6: Well.
2: Ben, vous voyez, il y a une console ici. Il y a une console ici. Il y a un écran d'ordinateur là.
4: Oui.
2: Il y a cet écran, ces deux écrans-là aussi, ce qu'on se voit présentement, ce que je bouge. Puis, c'est ça, on a tout ça à rentrer, des informations dans ça pour la mise en onde. Pour ceux qui ne savent pas comment ça fonctionne, c'est parce que c'est pas tout le monde qui fait de la mise en onde pour une station de radio non plus, remarque. Pas. Puis, faut voir à ce que tout soit correct. Il y a des petits pitons ici aussi qui soient corrects pour que vous soyez en ordre. Je vais laisser la caméra ici, à côté de moi, tant qu'à vous avoir dans ce coin-là. Fait que... Messieurs, c'est vous qu'on voit à l'écran. Je vais le laisser comme ça.
4: C'est bon, il faut que je m'arrange les cheveux.
2: Je vais tasser celle-là un petit peu. Bon, et voilà. Et voilà, je vais partager tout ça sur la page Facebook de Zone Parallèle, en plus de la chaîne YouTube de Zone Parallèle. Donc, ben merci, messieurs, de votre support, de votre soutien, de votre aide que vous m'apportez au cours de cette prochaine saison qui s'en vient. Puis, avant de parler avec Raymond de ce qu'on a vu hier, je vais faire un tour vite fait, on va terminer avec toi. C'est correct?
4: Ah oui, c'est correct.
2: Jean Morissette.
5: Oui.
2: Qu'est-ce que tu vas m'apporter spécial cette année?
5: Ben écoute, j'ai 5 filières bien pleines de dossiers que j'ai à peine effleurés avec toi, avec UFO Conscience sur le net, sur mes articles dans Lumière dans la nuit.
2: Ouais.
5: J'ai à peine effleuré le 2%, je dirais, de tout ce que j'ai. Ah, et puis, pendant 15 jours... J'ai souffert le martyre. Mon ordinateur a sauté.
4: Oh.
5: Le gars qui s'en occupait, il pensait que c'était le power supply, excusez le français, là. Et finalement, c'était pas ça.
2: Je sais pas c'est quoi en français, oui, un power supply.
5: Moi non plus. Et finalement, il s'est rendu compte que c'était la carte mère qui avait sauté.
4: Oh.
5: Et là, pendant 15 jours, moi, j'avais plus rien. Tout ce que j'ai pris en note durant 20, 30, 40 ans, j'avais plus rien. Oh. Et là, j'étais à genoux devant lui, quasiment. J'ai dit, perds-moi pas ça, Estifi. Je suis mort, moi, j'abandonnais, là. S'il ne trouvait pas ça, j'abandonnais. Après 15 jours de gros travaux, puis je le plains, le gars, là. Il a retrouvé ça, mais gênez-vous, d'un dossier qui s'appelle Yves. Expliquez-moi ça, vous autres. Même lui, il comprenait pas. Mais le retrouver, j'étais mal, vraiment. Là. Mais là, je suis reparti, là, depuis 2 jours, là, je suis reparti. Là, je vais être encore avec vous autres à la radio, pauvres vous autres. Je vais être avec UFO Conscience.
2: Tu dis pauvres vous autres?
5: Ah ouais, pour rire.
2: Tu te balances. Hé, hey, tu te magasines des claques.
4: Fait que toi, t'es opérationnel.
5: Là, oui.
4: Okay.
5: Puis là, je vais être avec UFO Conscience encore. Je fais des capsules. Je suis rendu à ma 5e que je suis en train de préparer. Vous pouvez, si vous voulez, vous allez sur YouTube. Vous marquez UFO, trait d'union, conscience, espace, Jean Morissette. Puis la dernière que j'ai faite est là. Elle est toujours là. Vous pouvez y aller avec vos commentaires. Je parle de quelque chose qui s'est passé au Québec ou au Canada. Et j'ai eu des très bons commentaires à date. Il y en a juste un Parce que, voyons, comment il s'appelle, donc, UFO Conscience, ça va me revenir.
2: Olivier, tu parles?
5: Olivier de Sedona.
4: Ah oui.
5: Il a fait une capsule avec moi juste pour ma psychométrie. Il a même essayé de m'avoir, puis c'est bien correct, parce que on avait parlé pour 6 photos. Il m'en a montré 7. La 7e, c'était son beau-frère. Mais moi, je savais pas. Je connais pas lui. Je connais encore moins son beau-frère, tu sais. Puis là, tout ce que j'ai dit correspondait. Même que sur un autre sujet, mais dans la même capsule, je parlais d'une fille qui était disparue en France, qui ont retrouvé des semaines après que j'aie dit des choses, et tout ce que j'avais dit, c'était ça. Elle était sur le bord d'une rivière, il y avait une chute, tout ce que j'avais dit, c'était exactement ça. Fait que, youpi, pis pas, là, je veux dire.
4: Fait une bonne analyse du dossier.
5: Là. Oui, puis il est... c'est ça. Moi, mes meilleures preuves, c'est quand je fais de la psychométrie à partir de quelqu'un que je connais pas.
4: Ouais.
5: Et d'où c'est que je sors ça? Je sais pas. Ça part de je sais pas quoi. Peut-être comme disait Edgar Cayce, les mémoires akashiques. Je sais pas. Je suis peut-être là-dedans. Je sais pas. Ouais, ouais. Mais je suis content que ça marche. Puis j'ai jamais fait ça pour que le monde dise « Hey, c'est Jean-Morissette, il est crissement bon. » Non, moi, je faisais ça pour aider le monde.
4: Ouais, t'as un talent né, on va dire ça comme ça.
5: Je crois pas né. Je l'ai eu, j'avais 22, 23 ans, à peu près. On est toute une gang, on est autour d'une table, tu comprends-tu, c'est le soir, on a mangé de la pizza, puis là, de quoi qu'on parle? Des ovnis, des fantômes, des ça.
4: T'as commencé jeune?
5: Voilà, 22, 23. Puis là, il y avait une fille, ouais, à cet âge-là, oui, une fille à côté de moi. Puis là, elle enlève sa bague et elle la met sur la table. Je sais pas pourquoi je prends la bague, je veux pas y voler, là, tu sais. Tu me connais. Je prends la bague, puis là, tout d'un coup, tout ce que je vois disparaît. Je vois un mur avec un store, une fenêtre, un store horizontal. Puis un bureau. Sur le bureau, il y a une petite boîte en bois. J'enlève sa bague de ma main. Tout en redevient normal.
4: C'est une vision, en fin de compte.
5: C'est ça.
4: Parce que tu as pris l'objet dans ta main et tu as rentré dans une dimension X pour...
5: Exactement. Fait que là, je reprends la bague. Tout revient, tu sais. Fait que là, je l'enlevais. Là, un moment donné, la fille a dit, « Goudon, si tu veux là, tu sais. » Ben, je lui ai dit, « Écoute, quand j'ai ta bague, je vois ça. » Ben, elle dit, c'est ma chambre. Elle dit, non, tu niaises. Hein? Elle dit, non, c'est ma chambre. Et là, quelques minutes avant, elle venait de dire, mon père, sur son lit de mort, j'ai posé une question. Mais il est mort, j'ai jamais eu la réponse. Et là, j'ai le feeling d'y dire, ta réponse est dans le petit coffre. Elle dit, non, elle dit, je sais ce qu'il y a dedans. Et là, j'y donne mon nom puis mon téléphone. C'est pas pour la croiser. Puis j'ai dit...
4: Ah ouais?
5: Ben, je suis pas un cruiseur, moi, si tu veux.
4: Un charmeur.
5: Charmeur, mais pas cruiseur. C'est pas pareil.
4: Non, c'est pas pareil.
5: Hein, Hélène? elle m'a appelé à 2h du matin. Ben, elle dit, tu sais, là, ce que tu me dis, là, c'était dans le petit coffre. Mon père s'était marié. Il avait fait un mariage double à l'église. Et la réponse était sur la photo. Ben, j'ai dit, si bol, ça marche? Parce que j'avais lu sur la psychométrie. Moi, ce que j'avais lu d'un livre, là, c'est un bon vieux monsieur qui s'en va dans une séance où ce que tout le monde parle de toutes sortes de choses comme ça. Et on parle de psychométrie, fait qu'ils mettent une photo dans une enveloppe, puis ce monsieur-là dit, ben, c'est ça, tu sais. Fait que là, il ouvre l'enveloppe, c'est exactement ça. Il le refait, ça marche en cours. Fait que lui, il savait que la psychométrie, comme moi, existait, mais c'est comme ça qu'on l'a appris.
2: En gros, tu vas nous parler de toutes ces expériences-là dans le cours de la saison et tu vas interagir aussi parfois avec les émissions. Est-ce que Raymond va avoir des sujets OVNI ou est-ce que tu peux avoir autant même avec Raymond Falardeau, qui est notre spécialiste
5: Bonjour,
2: militaire?
5: Raymond.
7: Bonjour,
5: Raymond.
7: Aussi, Jean, une affaire qu'il faudrait peut-être mentionner, c'est que tu es auteur. C'est parce que, évidemment, les gens connaissent peut-être pas tout ton profil.
2: Ouais.
7: Mais moi, j'ai lu ton livre. Effectivement, tu es un auteur. Tu as fait paraître, je pense, au moins un livre que j'ai lu.
6: Comment tu l'as trouvé, demande-t-il humblement?
7: Ben, c'est un livre qui est facile à lire. Contient de l'information qui, des fois, m'a surpris beaucoup.
2: C'est vrai.
7: Dans le sens, par exemple, au niveau de... Juste un détail au niveau de l'hôpital Enfant-Jésus, la chambre hantée.
6: Ah oui!
7: Mais ça, j'ai été surpris que tu t'aventures à divulguer une information du genre.
6: Aussi, ça faisait plus que 20 ans.
7: Mais c'est qu'il n'y a pas de prescription de temps là-dedans, mais au niveau légal. Mais j'ai trouvé ça vraiment spécial et intéressant. Je ne veux pas aller plus loin là-dessus.
6: OK.
7: Mais tu es auteur, alors c'est une bonne chose à mentionner.
6: Ah ben merci beaucoup, mon ami. C'est bien apprécié.
2: Et si on continue la tournée de TAB?
6: Ben oui. Oui.
7: Avec... Ben, moi, je vais y aller comme deuxième. En fait, les gens m'ont connu un peu plus. J'ai disparu de la circulation l'an dernier. Pour me connaître un peu, j'étais un ancien militaire qui est encore actif au niveau de la défense en tant que gestionnaire. Alors, j'ai accès à beaucoup de choses. Je dois filtrer certaines informations.
6: Oui, hein.
7: J'ai accès à la capitainerie de Québec. D'ailleurs, tu l'as déjà su.
2: Ben oui. J'ai cet honneur-là, des fois, d'avoir des queues que des fois, on ne dit pas parce
7: exactement.
2: Que je ne peux pas.
7: Et puis, j'ai accès à la capitainerie de Québec. Et puis, également, comme militaire, j'ai été aviateur. Et aviateur, ingénieur de bord à bord des avions. Et également, parce que les militaires, on a tous une ou deux fonctions. J'étais également qualifié sur les produits nucléaires. Oh. Alors, on devait faire des vérifications sur les têtes d'ogives, sur les missiles, ces choses-là. Alors, je me suis spécialisé là-dedans au fil des années. Également, je suis auteur au niveau des livres historiques, chroniqueur au niveau d'une revue historique, au niveau de l'histoire. Ça fait partie de mon profil. Puis cette année, en fait, comme je t'en faisais parler la semaine passée, Carole, c'est que je vais participer à l'émission. Je vais être le bonhomme qui va peut-être amener des émissions américaines qui sont malheureusement pas traduites en français. On va faire un écartement là-dedans, on va livrer ça et puis on va donner nos commentaires. Également, le public sera à même également de complémenter ce qui ou encore de questionner sur cette émission-là, mais vraiment bien la comprendre. C'est comme un texte, hein? Quand tu fais un texte de philosophie, tu étudies un texte, tu le décortiques et puis tu fais du questionnement par après. Alors, je vais faire la même chose avec l'émission. Puis également, je vais être le vilain. Alors, un peu pour...
6: L'avocat du Yao?
4: Le méchant garçon.
7: Le méchant garçon qui trouve malheureusement des explications à cet assort. Alors,
2: la Grinch de l'ufologie.
7: C'est ça.
4: le rationnel.
7: Juste pour te mentionner, Carole, je me souviens, je suis avec Zone P depuis 2020 en passant.
2: Ouais.
7: Première émission, je l'ai faite en février 2020. C'était dans les alentours de ta fête.
2: Ouais.
7: Et puis, quelques temps après, tu m'avais contacté parce que tu avais un beau cas d'OVNI, justement, là, en haut de Québec, en haut de quartier, et puis on voyait des boules qui montaient, qui descendaient, qui montaient, qui redescendaient. Alors, tu m'avais contacté là-dessus. Alors, mon expertise technique, j'ai dit, donne-moi quelques temps, là, m'a fait quelques coups de téléphone, puis j'avais trouvé la raison. Il y avait une explication fort simple à un phénomène qui paraissait très, très exotique. Puis là, tu m'avais dit, je me souviens dans le temps, tu viens de briser mon beau cas d'OVNI. Parce que c'était un beau cas.
2: Ouais.
7: Mais qui était malheureusement explicable. Alors ça, c'est un peu mon rôle que je vais faire cette année.
6: Ben, c'est ça qu'on veut, mon ami.
7: Ce qui va rester dans l'information, ce qui va rester, c'est pas explicable. Mais si on peut l'expliquer, on va l'expliquer. Puis ça, je vais le faire, ça, de mon côté. Alors, ça va être ma participation pour la présente année. Alors, j'espère que vous endurerez mes interventions.
2: Je pense que je vais aimer ça parce que, personnellement, je suis pas bilingue.
7: Mmh.
2: Je me débrouille à 75 à 80 % en moyenne, mais il y a bien des mots en anglais que je connais pas, puis que je sais pas. Ben, en tout cas, bref, je comprends en grande partie une conversation en anglais, sauf que j'embarque pas autant dedans. Je sais pas pourquoi que je bloque là-dessus, là, mais bref, je sais qu'il y a des équipes, des gars ou des femmes en France qui prennent ça justement, ce qui se passe présentement aux États-Unis, qui les traduisent tout de suite. Puis qu'ils mettent ça sur le ils font des vidéos sur YouTube qui expliquent en français. Je crie, mais on n'a pas ça vraiment au Québec.
8: C'est vrai.
2: Puis, il y en a peut-être, mais je les vois pas. Je les vois pas passer. Bon.

0: pas mal de sujets à couvrir. Bon, j'inviterai tout le monde également à commenter. Comme je dirais, je ne serai pas là pour faire un argumentaire. Si ça fait, ça fait. Si ça fait pas, ça fait pas.
1: C'est, comme c'est que... ça. Mais toi, tu n'es pas sceptique.
0: Non.
1: T'analyses. Tu sais que tu es capable de dire... ça, c'est militaire ou pas?
0: Bon, tout de suite, je le vois, je le sens. Mais je suis pas sceptique. Je suis pas quelqu'un qui va dire là qui va sceptiser tout n'importe quel événement. Ah non, c'est pas ça. Mais on va dire, mais là, c'est explicable. Par contre, il y a un pourcentage que j'ai un gros doute dessus. Là. Fait que je pense que c'est vraiment travailler scientifiquement à ce niveau-là. De pas laisser passer tout, puis de bien comprendre ce qu'on a comme cas, puis de bien l'étudier. T'sais, en science, hein, je veux dire, une théorie, avant que ça devienne un fait, il faut que ça soit éprouvé.
2: C'est ça.
1: C'est ça. C'est parce qu'avec les déclarations de tout ce qui se passe militairement parlant aux États-Unis, il y a des trucs qu'on voit même pas passer ici. Puis c'est pas nos super médias canadiens, québécois qui vont parler de ça.
0: C'est intéressant.
1: Ils n'ont aucun intérêt. C'est justement...
0: Et en terminant, je veux juste, parce que je vais laisser la parole à Raymond ici.
1: Quoi qu'on a encore une heure devant nous.
0: Mais je ne veux pas compresser tout sur mon exposé. Il y a à peu près 4 ans, j'avais fait un projet de timbre avec la Poste Canada.
2: Ah oui, sur quoi?
0: Sur 50 ans d'ufologie au Canada. J'avais fait le document en anglais. En français et en anglais, 50 Years of Ufology in Canada. Et puis, j'avais mis des personnages cibles, un dossier très bien monté. Cazot l'avait vu également. Mm-hmm. Il dit, c'est super. Fait que finalement, faut pas oublier qu'au niveau du public, les ovnis ont encore une certaine cote. Ça intéresse la masse. Et puis, on m'avait répondu que pour cette année-là, vous allez voir qu'il y a beaucoup de politico-irés là-dedans. Je comprends qu'eux autres, qui ne pouvaient pas retenir mon cas, parce que ce qui avait été décidé par on appelle ça un board, un genre de le nom en anglais, c'est un board, un bureau de décision, et il avait été décidé que c'est des blocs de 4 timbres, d'accord? Mm-hmm. Alors, il avait été décidé que sur 2 des timbres, ça serait une fête musulmane, et l'autre thème, ce serait un noir que joue au hockey en 1890. Puis l'autre thème, ce serait une fleur. Alors, ils ont décidé que eux, la population du Canada serait plus intéressée par ça que par le projet du thème de 50.
2: C'est en quelle année, ça, mon ami?
0: Que j'ai soumis ça?
2: Proposé?
0: 2022 ou 2023, je ne m'en souviens plus.
2: Parce qu'oublie pas qu'ils viennent de sortir quelques monnaies là-dessus, sur le cas, entre autres, de Mikalak. Ils ont sorti des thèmes sur les monstres du Canada.
0: Oui, ça, j'ai vu
2: fait
0: ça.
2: Fait que toi, remets ça à l'ordre du jour.
0: Mais, je l'ai proposé parce que les thèmes, en fait, les monstres, c'est que eux autres, ils ont associé ça à un phénomène culturel. C'est ça la différence. Okay. Alors que les ovnis, c'est pas un phénomène culturel. C'est un phénomène d'interrogation. Okay. La monnaie royale canadienne, elle fonctionne sur un autre principe. C'est le principe de vente. Parce que les pièces sur Shag Harbor puis Mikalak, là, ça s'est vendu en dedans de 24 heures.
2: Ah, ouais. Ouais.
0: Juste donner un exemple. Je veux juste expliquer pourquoi qu'on ne l'a pas eu. Quand ils ont sorti les timbres chinois, là, l'année du dragon, l'année du singe, c'était des blocs qui sortaient, c'était vendu en dedans de 24 heures. Puis c'est la communauté chinoise de l'Ouest qu'ils ont tout acheté. J'ai essayé d'en avoir pour mon père qui était philatéliste à l'époque.
2: Il y en a beaucoup, hein?
0: Mais ils ont de l'argent. Vous savez qu'ils achetaient ça par batch, alors évidemment, juste pour dire comment est-ce que c'est géré. Alors évidemment, on a manqué notre coup.
1: Mais tu as déjà fait des projets pour des thèmes, toi, qui avaient été acceptés, d'ailleurs, me semble.
2: Oh, comme quoi?
1: Tu avais envoyé, me semble, il y a plusieurs années.
0: Oui, ça, c'est un autre chapitre. C'est la guerre de 1812, la commémoration. Alors, j'avais suggéré des personnages. J'avais Michel de Salaberry, il y avait Laura Secor, Tecumseh, qui était un chef indien, puis Brock, qui était le gouverneur. Celui-là, ils l'ont passé, mais il y avait eu d'autres personnes qui avaient renforcé également la demande. Alors, ça avait sorti en 2013.
2: Il y a eu au moins un thème sur Laura Secor, au moins un.
0: Oui.
1: C'est sous la suggestion.

0: C'est ça, c'était sous la suggestion de notre ami Raymond.
1: Ah, Taboy.
2: Oui, oui, effectivement.
1: C'est tabou à part de ça.
2: Oui, tabou. C'est un bloc de quatre personnages. Oui. La guerre de 1812, parce qu'à l'époque, ben, on avait le premier ministre Harper qui était très fort sur l'historique de la guerre de 1812. Alors, il a mis son grain de sel là-dedans également, je peux vous le dire, personnellement, là. Je le connaissais personnellement. Alors, il m'a informé que le projet passerait. Alors, là-dessus, on va passer à Raymond Choquette, je pense bien.
0: On peut aller après la pause, parce que Raymond, okay. Je pense qu'il va en avoir long à dire.
2: Ben oui, effectivement, effectivement. Puis outre sa présentation.
0: En trois minutes, on n'aura pas assez.
3: Non. Moi et Carole, on a vécu quelque chose de spécial.
0: Oui, c'est ça. Mais exact.
2: Tu te présenteras avant, par exemple, pour qu'on connaisse ton profil. Ça serait intéressant.
1: C'est vrai, ça.
2: Oui.
0: Ouais, exactement. Oui, bien, tant qu'à faire, tant qu'à présenter, tu n'as pas présenté ton profil, Jean Morissette. Tu n'as pas dit depuis quelle année tu fais de l'ufologie?
1: Depuis à peu près 1985, suite à une lettre que j'avais envoyée à tous les ufologues du temps. Okay. Le seul qui m'avait répondu, c'était François Bourbeau.
3: OK.
1: J'y donne ce qui y revient, là. Oh, ouais. Il m'avait dit, viens-t'en à Drummondville. J'ai passé à deux cheveux de quitter ma job de la SAQ pour aller rester à Drummondville avec lui.
3: Il faisait de la télévision, hein?
1: Communautaire. Oui, oui. Communautaire. Oui. Alter Ego. Oui. Après Alter Ego, oui. Spiritus.
0: C'était très bon, ces émissions. Moi, j'aimais bien ça.
1: Oui, c'était bon.
0: Et salutations, justement, François Bourbeau. Oui. Je ne sais pas s'il nous écoute ce moment, mais je sais que des fois, il nous écoute.
1: Il était venu ici.
0: Ben oui,
1: mais avec sa blonde.
0: Oui, exact.
1: Je ne sais pas s'il est encore avec, on ne sait pas. Mais ça, c'est pas grave.
2: Pour ma part, moi, ça fait depuis 1970, puis j'ai fait mes premières émissions d'ufologie, ici même à CFLS, qui était sur le parking du Walmart.
1: Oui, CFLS, alors, ben oui.
2: On faisait des émissions le mardi soir, je me souviens.
0: Ouais.
2: Alors, c'est juste pour dater un peu, quand tu parles de 1982, 83, moi, c'est 70. Wow. Alors, on a des feuilles de route là-dedans.
0: Oui. Je pense qu'on va aller à la pause.
1: Bonne pause.
0: Après ça, on parle avec Raymond Choquette. C'est une bonne idée, hein?
3: La pause Kit Kat.
0: Exactement. Restez là, on revient tout de suite après.
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0: Juste, oh, tant qu'à faire, juste un petit rappel avant qu'on commence à parler avec Raymond. Je vous rappelle justement que l'émission termine à 13h30 maintenant au lieu de 14h. Mm-hmm. Fait que ça va être des émissions d'une heure et demie au lieu de 2h. Et ça va être la même chose pour la zone insolite que je produis. Dans le fond, c'est pas moi qui l'anime. On avait une émission qu'on animait avec l'équipe des enquêteurs. On va la traverser ici à l'émission de Zone parallèle. À un moment donné, si Noé, de toute façon, vous êtes des enquêteurs, puis parlant d'enquêteurs, on va en avoir une personne qui s'ajoute à l'équipe pour les enquêteurs de Zone parallèle et qui va venir de temps en temps à l'émission. Et c'est notre ami...
1: Oui, les noms.
0: Annie.
1: Kearney.
0: Qui était de l'AQU.
1: Voilà.
0: Et elle a pris une pause de l'ufologie, puis à un moment donné, moi, quand je vois quelqu'un qui traîne à quelque part puis qui fout rien, hey, je vais en pêche.
1: T'as bien fait.
0: Ouais,
1: oui, bien fait. Ça va être un ajout
2: un allié extraordinaire. Intéressant, puis être auteur, elle a écrit
1: un livre sur les monstres, justement. Oui, oui, on parlait de monstres.
0: Ben, des cryptides et tout ça.
1: Oui,
0: fait
2: ça va être un atout intéressant.
0: Justement, j'ai un cas de cryptide qui s'est produit dernièrement au mois d'août, là, cette année.
1: À quel endroit?
0: Dans le coin
1: Tu peux-tu le dire?
0: Oui, c'est dans secret. Le coin de Lavaltrie.
1: Ah.
0: C'est fou.
2: Ah, c'est
0: là.
2: Pas loin de Marie-Josée.
0: C'est ça.
1: Parce qu'elle s'est rendue,
0: c'est
1: elle...
0: C'est pas mal, ça.
2: C'est pas... Non, ben, excuse-moi, là, mais en tout cas...
1: Parce qu'elle s'est rendue, elle, à Pointe-Pleasant, le Motman, là.
0: Oui.
1: Elle a été, elle.
2: Oui,
1: elle a été sur place.
2: Ça, ouais, elle a voyagé, là-bas.
1: Oui.
2: Fait que ça serait intéressant de l'inviter à radio.
0: Elle va faire partie de notre équipe, donc elle va venir plus fréquemment.
1: Elle était supposée venir aujourd'hui.
0: Sa mère, elle sortait de l'hôpital.
1: Malheureusement, elle n'a pas pu, mais elle voulait venir.
2: OK.
1: Sûre qu'elle voulait venir. Non, elle est bien intéressante. Elle parle bien. Elle a écrit un livre, justement.
2: On peut l'avoir connue dans le temps avec l'AQ. Elle est très professionnelle.
1: Professionnelle. Ouais. Je l'aime beaucoup, moi.
0: Ouais, ben vraiment. En tout cas, moi aussi je l'aime bien, fait que je suis bien contente qu'elle ait accepté parce que je me dis c'est un bon atout, on n'a personne qui parle de cryptide.
1: Non, justement pas, ça manquait ça.
0: Ouais. C'est ça. C'est comme Dustin Sett là, c'est des rakes. Des rakes, on appelle des rakes, L R A K E.
1: Comme...
0: Mais aussi appelé sous un autre nom que j'ai vu justement, je me souviens pas de son nom, elle est blonde, a fait des vidéos où elle a l'air d'une Marseillaise. En tout cas, elle a un accent de Marseille, okay. Du moins en France ou dans ce secteur-là, qui, elle a fait justement une émission spéciale sur Chaudière-Appalaches.
1: Oh!
0: Les Appalaches, pas Chaudière, mais les Appalaches.
1: Okay.
0: Donc, il se passe des trucs dans les montagnes des Appalaches, aux États-Unis.
1: Puis ça fait des années, là, ça fait des centaines d'années. Là.
0: Ben oui. Mm-hmm. Puis beaucoup sont reliés à des Autochtones, etc. Oui. Fait que là, je fais tabarouette. C'était très intéressant ce qu'elle parlait, mais ce qu'elle savait pas, c'est que les Appalaches, une partie du Québec ont les Appalaches. Mais ça se prolonge jusqu'aux États-Unis, puis il y a beaucoup d'observations étranges, des disparitions étranges dans ce secteur-là.
1: C'est qui a eu un rake, non? Elle a passé à Jean Cazot. Chantal Goupil.
0: Ben, c'est exactement la même chose. Qu'est-ce que Marie-Josée a vu? C'est Marie-Josée, tantôt, que t'as dit. C'est elle qui a vu ça dans Lavaltrie. C'est fou, là. On en voit de plus en plus des trucs au Québec.
3: Carole.
0: Surtout ça, là.
3: Il y a 2 ans, je pense que c'est mon frère qui m'avait rapporté ça. Je devais parler à l'émission. On devait parler des Reiki. Et puis, lui, il travaillait chez Costco. Il commençait vers 5h du matin. Alors, en traversant le pont de Québec, il voulait ça passer bord en bord de la rue. C'était un Reiki. Il savait pas c'était quoi. Il m'a fait un dessin. Il est peintre. Alors, évidemment, dans ses loisirs. Puis c'était un Reiki qui avait traversé la course. Puis il y a un autre personnage qui l'avait vu dans la même période. C'était un ami à moi. Je dirais pas son nom. C'était un lieutenant-colonel de l'armée qui avait vu ça pas loin du Normandin.
0: Oui, je m'en souviens, t'en avais parlé justement à l'émission.
3: C'est ça, exactement.
0: Mais bref, il y a de plus en plus d'observations depuis les dernières années.
2: Depuis 2 ans, là, il y a beaucoup d'observations
0: c'est
2: au Québec.
0: Encore pire. Oui, justement.
2: OVNI, vortex, des lignes de temps.
0: Puis justement, Raymond, c'est à ton tour, si tu veux.
1: Oui, Raymond!
0: Qu'est-ce que tu manges en hiver, Raymond? Puis t'es qui?
2: Ben,
0: puis
2: je fais mes cigares. Bon, je vais me présenter. Parce que, écoute, Raymond Falarbeau, il me disait ça. Il faudrait que je me présente.
1: Tel un Colombo avec le cigare.
2: Bon, je m'appelle Raymond Choquette. Je suis un ufologue, je suis un ésotérique. Je ne suis pas juste ufologue. Ufologue, ça veut dire qu'on fait des recherches, on fait des enquêtes sur le phénomène OVNI. Je m'occupe des fantômes aussi, le paranormal. J'ai de la misère avec le mot paranormal parce que pour moi, c'est normal. Le paranormal, pour moi, c'est plus le gouvernement à Québec, là, tu sais, le Parlement. Ça, c'est du paranormal. Fait que. C'est ça, je suis ufologue, j'ai été conférencier dans le temps, multiples sujets, la spiritualité, les énergies. Fait que je patauge pas mal là-dedans.
0: Dans toutes les sphères bizarres.
2: Oui, oui, c'est ça. Fait que j'ai un sujet multiple, j'ai vécu beaucoup d'expériences. Ben, c'est sûr, phénomène OVNI, je me suis fait enlever deux fois quand j'étais jeune. Une place à Jersey la première fois dans un camp de scouts. Que bon, j'ai vu un night, j'ai vu le vaisseau de loin, l'armée est arrivée après. Enfin, je me suis fait enlever deux fois par des ailes cosmiques.
0: Étrangement, dans un endroit où j'ai fait le lien de quelque chose qu'on a vu, qu'on a vécu. Oui. Je vais te laisser terminer.
2: Après ça, la deuxième fois, c'était chez mon oncle qui reste pas loin de Saint-Liboire.
0: C'est cela.
2: De Hactonville. Fait, ça, c'est un coin qui a beaucoup de mutilations d'animaux. Fait que j'ai un bagage assez intéressant. J'ai commencé des années 84-85 à suivre Richard Glenn sur le corps. Fait là, je partais de Boucherville en bicycle à pédale pour monter à Saint-Hilaire. Dans ce temps-là, Glenn, Richard, il faisait des expéditions, des rencontres du troisième type au Mont-Saint-Hilaire. Écoute, le bon vieux temps d'aller dans la montagne l'hiver, le soir, c'était merveilleux. J'ai vu beaucoup de choses dans ce temps-là. Fait que je suis Glenn depuis longtemps. Fait qu'avec lui, avec les expériences sur le terrain, les enquêtes, j'ai appris beaucoup de choses. Ceci dit, hier, ben, je quitte Louisville, où ce que j'habite, pour me rendre chez Carole Lozé. Fait que moi, je prends mon petit chemin, je prends la 132 parce que je longe le fleuve Saint-Laurent, j'adore passer par là. J'arrive à Sainte-Croix, vraiment à la limite de Sainte-Croix, puis il y a un endroit que, on n'a pas ça, il y a une porte énergétique, il y a un mini-vortex qui est situé là, que bon, les arbres poussent, tu croches, il y a eu des rencontres avec des grands gris qui s'est fait, il y a eu des témoins, fait que c'est un endroit que, énergiquement, il se passe beaucoup de choses, fait que je passe à côté de la porte, je ralentis à peu près à, peut-être à 75-80 km à l'heure parce que je voulais un petit peu plus vite que ça, je me dépêchais, puis j'aime pas ça conduire le soir, pas avec la voiture que j'ai, là, si j'aurais eu un gros truck, ça ne m'arrangerait pas, mais tu sais, s'il y a un animal, s'il y a une dingue cosmique qui traverse la route. Moi, je suis faite avec mon auto, tu sais. Fait que là, ben, je regarde la porte. OK, je sens que l'énergie est très ouverte parce que je vois les énergies, je sens les énergies. La plupart des gens vont sentir, mais moi, je vois les énergies, je vois les chakras des gens. Fait là, je regarde vraiment faire le dos. Ah, oh, ta jambe de gauche, il y a une mauvaise circulation. Mais en tout cas, tu sais, je vois les énergies. C'est correct, c'est le fun, tu sais. Bon. Fait que je vois que la porte est ouverte. Je me dis, ah, la porte est ouverte, mais la porte est, comment je pourrais dire ça? L'énergie était plus forte que d'habitude. Fait que ça reste comme ça, un kilomètre plus loin à peu près. J'arrive pas loin de où est-ce que la piste, moi j'appelle ça le Sanair, là, la piste de course de Sainte-Croix. Puis là, je regarde vers le fleuve Saint-Laurent, je suis attiré de regarder vers là. Je vois un objet que, si je regarde la souris à côté de moi, ça ressemble à une souris d'ordinateur. Tu sais que le devant de l'objet est rond, qui est bombé. Il n'y a pas de fenêtre. Écoute, je n'ai pas vu de fenêtre. Il n'y avait pas de lumière apparente, mais ça ressemble vraiment à une souris. Dans le sens que le début est rond, puis en arrière, ça diminue, c'est allongé, mais tu sais, ça descendait, là, comme une souris d'ordinateur.
0: Comme s'il y avait une queue. C'est exactement avec la description.
2: Mais pas une
0: longue
2: queue, tu sais, ça n'avait pas 30 pieds, mais c'était gros comme la moitié d'une maison, à peu près, là, côté grosseur. Mais je l'ai vu vraiment proche du rivage. Il n'était pas dans le milieu du fleuve. Fait que là, et puis écoute, il roulait. Il était peut-être, moi, je dirais peut-être à peu près 10 ou 15 pieds au-dessus de l'eau. Il n'était pas dans l'eau. Puis qu'est-ce qui était bizarre, c'est que, bon, écoute, il roulait à 70 km à l'heure. Moi, je roulais plus vite que ça. Fait que j'ai ralenti ma voiture pour essayer de le suivre. Puis là, je regardais mon auto. Il était à 70-80 km à l'heure. Mais sur le fleuve, entre l'objet et le fleuve, ça faisait pas de si long dans l'eau. Tu sais, ça faisait pas de vagues, mettons. Tu sais, là, il y avait rien. OK, ça, c'est bizarre. Ça faisait pas de bruit, il y a pas de lumière. J'essaie de le prendre en photo, mais là, tu sais, je conduis avec mon téléphone dans les mains. Je le sais, c'est pas correct. Mais j'étais pas capable de prendre une photo, il faisait trop noir. Là, je me suis dit, je vais arrêter sur le bord du chemin, le long de la 132. Fait que là, où est-ce que j'étais, en avant de moi, le chemin est en ligne directe. J'y ai pas d'auto. En arrière, il y avait pas d'auto, j'étais tout seul. Je m'en arrêté sur le bord de chemin parce que là, le bord de chemin, la ligne blanche qu'on appelle, est pas large. Tu sais, fait que j'empiétais la route 132. Fait que je vais m'arrêter là. J'avais dépassé l'objet. Je vais essayer de la prendre en photo, essayer de voir de quoi. Fait que là, je sors de mon auto. J'avais mon cigare dans les mains. Fait que là, bon, je fais mon cigare, mais je puff. Là, je regarde à terre parce que je secoue mon cigare. Il y a un troc qui est à côté de moi. Là, je me dis... C'est parce que je ne l'ai pas vu arriver, ce truc-là. Il sort d'où? Il n'y a pas de chemin autour de moi. Il n'y a pas de maison. Je suis tout seul.
0: Dans c'est la 132.
2: Oui, c'est ça. Fait que le truck, il est à côté de moi. C'est un GMC Savannah, mais un modèle assez neuf. Le monsieur baisse la fenêtre. Je vois, c'est un monsieur de 45-50 ans. Il avait un veston. Tu sais, il était très bien habillé, mais je n'ai pas vu ses pantalons. Je n'ai pas regardé jusque-là. Le monsieur me regarde, puis il dit, « Tu crois à ça, ces affaires-là, toi? » Fait que là, tu sais, il m'a comme pris sur le coup. Ben, je dis, oui, je crois au phénomène OVNI, tu sais. Ouais, dis-tu quoi à ça, hein? T'as de l'air intéressé par ça. Sur un ton sec, un ton bête. Fait que là, ben, je reprends une puff de cigare, tu sais. Puis là, ben, je la regardais, je secoue mon... Parce qu'à chaque fois que je prends une puff de cigare, je me dis de secouer mon cigare. Fait que je regarde à terre. Fait que là, je viens pour regarder le monsieur. Le truck est plus là. Mais je ne l'ai pas entendu partir. Tu sais, on s'entend un truc de même. Il y a un 8 cylindres ou un 6, 4.3, je ne sais pas quoi qu'il y a de là-dedans. Je l'ai entendu partir. Je ne le vois pas. Puis devant moi, je veux dire, là, c'est en ligne directe. Il n'y a rien. Fait que là, sacrement, c'est quoi ça? Fait que ça reste comme ça. Je continue mon chemin. J'ai croisé des voitures. Mais on dirait qu'ils ne voyaient pas l'objet sous le fleuve. Je n'étais pas capable de le prendre en photo. Ça me fâchait. Ça me fait penser... après discussion avec Carole, que c'est comme si j'aurais rentré dans une brèche de temps, tu sais, que j'aurais rentré, mettons, dans une porte interdimensionnelle, un vortex, en fin de compte, que j'ai vu un objet, c'était pas dans mon monde à moi, qu'il y a un camion qui est arrivé avec un monsieur un peu arrogant qui me pose une question bizarre, ben, qui me fait un commentaire bizarre, que c'est comme j'aurais arrivé dans ça, dans une brèche de temps. Qu'en penses-tu, Carole?
0: Ben, moi, c'est ça, parce que c'est ton histoire, avant que tu ailles plus loin, c'est ce que tu as vu, c'est exactement ce que j'ai vu en 2001 et ce qui a été revu par un autre témoin en avril. Je me sais pas la date. Dans le coin du 15-20 avril de cette année. C'est tout récent. C'est exactement le même modèle que j'ai vu en 2001. Puis on était quatre personnes à avoir vu cet engin-là qui a une forme de souris. Exactement, puis c'est tout noir, sauf que nous, ça se passait dans le village. Dans mon cas, ça partait de Rive-Nord vers le sud. Puis dans ton cas, il longeait le fleuve.
2: Oui, il s'en allait vers Québec, vers le pont de Québec.
0: Bon, puis dans l'autre cas d'avril, c'est l'inverse. Il partait de la 20 vers la 132. Puis il s'est mis à accélérer à partir de passer la 132. Puis pour le perdre de vue. Fait qu'elle ne pouvait pas voir autrement que l'eau, là. Pas avec le champ de vision qu'elle avait, ça avait disparu. C'est mais juste bizarre que c'est ce même appareil-là qui traîne dans le coin
2: Oui, c'est ça. Moi, c'est la première fois que je vois un objet comme ça. J'en ai vu dans ma vie. Écoute, j'ai vu une cinquantaine de vaisseaux ovnis différents dans ma vie. J'ai vu une centaine d'êtres cosmiques. Je dis êtres cosmiques, il y en a qui vivent sur Terre depuis très longtemps. Fait que tu sais, je suis habitué à en voir. Mais ça, en forme de souris d'ordinateur, c'est la première fois que je vois un modèle comme ça. Puis, tu sais, comme je te disais, il roulait à 70-80, mais quand que le truck était à côté de moi, le GMC Savannah qui était à côté de moi, l'objet sur le fleuve, il avait arrêté. Il était parallèle à nous autres. Il avait arrêté complètement. Je le voyais parce que le truck était à côté de moi, assez proche. Mais devant le truck, je voyais l'objet, il était sur le fleuve. Il avançait un petit peu, là, mais tu sais, il avait ralenti. Puis là, je me dis, c'est bizarre. Ça me fait penser à des cas un peu comme le colonel Vasquez, qu'il a rentré dans une porte, il était avec son auto, il s'est passé de quoi, puis il y a eu une espèce d'amant noir, c'est un personnage bizarre qui est arrivé, que les autres en anglais appellent ça un silencieux, là, un silencieux, là, quand même dans le sens qu'ils disent que ce que tu as vu, c'est pas ça, ça peut être d'autres choses, blablabla, tu sais, là.
1: Le Men in Black.
2: Ouais, un genre de Men in Black,
0: on va dire c'est parce que, tu sais, le gars qui a vu justement l'être dans la porte dimensionnelle sur la rue Choyen dont tu parles, que tu as mentionné tantôt, ou est-ce que tu as senti comme une vibration assez forte, les énergies étaient fortes?
2: Oui, l'énergie était forte, oui.
0: Bien, ça, à cet endroit-là, justement, Christian, celui qui a vu ça et qui a vu les deux grands gris sur le bord du fleuve.
1: Où l'on avait été enquêté.
0: Exactement.
1: Et ça, là, wow.
0: Ça, là. Moi, là, c'est ça que j'ai trouvé à matin comme ressemblance du gars. Qui faisait du jogging, ça me faisait penser un peu à Jean-Claude Van Damme, sa shape, même sa face.
2: Les traits militaires.
0: C'était un peu ça. Ouais. Puis le gars, il a disparu. C'est sur la même affaire que toi, là.
2: Ouais, puis ça appelle, on se rendait en ligne directe, là.
1: On voyait les traces à terre qui retournaient vers nous. Puis à un moment donné, pouf, plus de traces. À droite, c'est un cap.
2: C'est une falaise, là.
1: Puis à gauche, c'est le fleuve. Puis il y a un chalet. On est allé voir, il était pas là. Puis l'été suivant ou l'autre d'après, alors qu'on, j'étais avec Alain, Carole, on fait du détecteur de métal. Puis il dit que c'est quoi cet appareil-là? Là, j'y explique. Et là, j'ai dit, ce chalet-là, là, connaissez-vous le propriétaire? Ah oui, c'est un petit monsieur bedonnant. Fait que ça correspondait pas au grand gars. C'est là que l'on a vu un poisson qui s'était fait vider avec un rond parfaitement rond que j'avais photographié.
0: Il y avait encore sa tête, il n'y avait plus d'yeux.
1: Ah oui, c'est vrai.
2: Il n'avait pas été mangé, là.
1: Non. Puis quand

0: comme si c'était préparé à sauter pour partir vers en haut. C'est ce que ça laisse.
1: Ça ressemblait
0: comme,
1: à ça, c'est vrai. Puis là, on avait vu aussi des traces à terre qu'aucun animal connu fait.
0: À trois doigts.
1: Et Carole avait un appareil de radiation. Mm-hmm. Pour analyser les radiations, tu mettais ça à côté de ces deux griffes-là qui n'étaient pas une à côté de l'autre, là, qui étaient éloignées une de l'autre. Et ça montait, là. Et c'est quelque chose.
0: Hein. Puis ça correspond à ce que le témoin disait. Qu'il était accroupi au sol, il grattait le sol.
1: Oui.
0: C'est ce qu'il disait. Oui. Mais on n'a jamais compris, il faisait quoi?
1: Mais j'ai des photos, c'est dans mon livre.
2: Puis il y avait quoi, 45-50 ans, ce monsieur-là?
0: Dans quarantaine.
1: Quarantaine et moins. Hein? Ben, ouais. Moi, je dirais entre 30 puis 40. Mais,
0: ouais, à peu près. Moi, je dirais ouais. Ça aussi.
1: Ouais, grand, athlétique. Mais les. Tu sais, moi, je viens du bas du fleuve, c'est hey, salut. Hey,
0: ben, ça fait 10 ans. Ça fait 10 ans de ben, ça. Ouais.
1: Fait que là, j'ai dit salut, tu sais.
2: Il t'a-tu répondu?
1: J'ai pas peur du monde, moi, mais les non, yeux moi, qu'il comme... m'a fait, là.
2: Un regard.
1: J'ai pas aimé.
0: Moi non
1: j'ai
0: plus.
1: Pas aimé.
2: Question de
1: j'ai pas eu peur, mais j'ai pas aimé.
2: C'est quoi qu'il a fait comme...
1: Il m'a juste regardé, tu sais.
0: Intensément.
1: Ouais.
0: Puis il y a un petit secouage de tête pour faire comme un salut, mais en même temps, un regard intense.
2: OK, il a pas parlé...
1: Non, pas un mot.
0: Pas un mot. Pas il nous a vraiment tous regardé un après l'autre.
1: Ouais.
0: Comme s'il nous scannait ou
2: une
0: comme si...
1: Et là, il a continué de courir. Comme que je te dis, nous autres, on a continué d'avancer dans notre enquête. Et là, on voit ses traces, c'était sur le sable, qui revirent vers nous. Là, à un moment donné, pouf, plus rien.
0: Et au retour, le poisson... avait disparu.
1: Oui, ça j'aurais aimé l'avoir pour faire...
0: C'est ça, l'analyser.
1: Analyser, je l'aurais mis dans la glace. Je serais allé à l'Institut Raymond Lamontagne, je pense que ça s'appelle, à Mont-Joli, d'où est-ce que je viens. Et je l'aurais fait analyser, mais non.
2: Au CEOANIC, je pense qu'il appelle.
1: Oui, quelque chose de même.
2: Ouais.
0: Et on s'est informé justement, puis il disait qu'il y avait une nouvelle espèce dans le fleuve.
1: Oui.
0: Qui mangeait pas les poissons, mais qui arrachait les yeux, puis qui mangeait juste les organes
1: génitaux.
0: C'est
1: ça. Oui.
0: C'est ça. Que ouais. Une espèce de nouvelle. Ben
1: ouais, c'est du tout qui a le rapport, ou c'est moi?
0: C'est toi.
1: Ou si on a juste appelé? Ou...
0: C'est toi.
1: OK, bon, ben, j'ai ça dans une de mes.
0: Oui.
2: Les filières secrètes.
1: 53 000 filières, là.
0: Oui, c'est ça.
1: Oui.
0: Mais c'est bizarre, ça, parce que ça me rappelle cet élément-là, en fait, du gars qui disparaît. Ben. Christian, qui était le témoin, lui, il habitait à Beauport. Il est allé à l'épicerie à Beauport, puis à un moment donné, il avait les mains pleines de sacs. Il est arrivé vers son auto pour pouvoir déposer sa nourriture dans son auto, et le gars est apparu à côté de lui.
1: Ben oui.
0: Puis il a demandé, « Pourquoi tu cherches tant ça, les portes dimensionnelles? »
1: T'as toutes les réponses.
0: Tu sais ce qu'ils sont, pourquoi tu cherches encore?
1: C'est ça.
0: Et attends un peu, là, je vais déposer mes sacs. Fait qu'il rouvre la portière, il dépose ses sacs, ça revient de bord, le gars, et puis là.
1: Comme toi, et puis ton camion.
0: C'est ça. C'est bizarre, ça.
1: Une seconde, ils sont là, puis l'autre seconde, ils sont plus là.
2: C'est des gens qui nous connaissent, parce que sinon, ils auraient pu poser une autre question. Genre, hey, tu vois-tu l'objet, je le vois aussi. Tu sais, il n'a jamais parlé de ça. Il n'a jamais regardé vers le fleuve, de toute façon.
1: OK.
2: Tu sais, il était vraiment sous moi, là, puis non. Fait que ça m'a bien énervé. Par rapport à ce camion-là. Après ça, je me suis rendu chez Carole. Là, j'ai compté. J'étais encore sur les nerfs quand je comptais ça. Puis après ça, dans la soirée, après que Alain, le conjoint de Carole, s'est couché, il y a eu de l'action qui s'est passée encore une fois.
0: Eh oui, et j'en suis témoin. Puis c'est pas la première fois qu'il y a des choses derrière chez nous ou dans les alentours de... Parce qu'à un moment donné, quoi, à peu près, je te dirais, à 2000 pieds de distance, peut-être un peu plus... Peut-être un peu plus.
2: Moi, c'est parce qu'à un moment donné, je regardais vers le champ en arrière, là, vers le où c'est polyvalent, le gros champ. À un moment donné, vers ma droite, ça veut dire comme vers ta sœur Hélène où qu'elle habite.
0: Exact.
2: C'est là que j'ai vu un point rouge arriver.
0: Mais
2: là,
0: très c'est flash.
2: Très flashé, flashait rouge, un gros rouge. Sur le coup, ça, on se disait, ça doit être un drone militaire à cause de la grosseur.
0: Et le pas de bruit.
2: Mais ça faisait pas de bruit pendant tout. Fait que là, je te disais tout à l'heure, Raymond, un drone militaire, ça fait du bruit pareil. Là. On l'a vu même
1: ben,
2: pas.
1: Ils font des hélicoptères silencieux à cette heure. Tu pourrais nous confirmer ça?
2: Oui, mais on aurait entendu les hélices pareil. Un matin, il y a un hélicoptère de l'armée qui a passé. Je l'attendais, puis il était super loin. Mais là, le point rouge était à même pas un demi-kilomètre.
0: Non, c'est ça.
2: Bien plus proche.
0: Mais à ta connaissance, Raymond Falardeau, est-ce que tu sais, est-ce qu'ils ont des drones?

0: Les militaires qui ont des drones.
1: Les drones militaires actuellement sont comme je te le disais, Raymond, c'est l'artillerie qui s'occupe de ça. Et puis, les drones militaires sont suffisamment audibles. Tu peux les entendre.
2: Okay. Ah, OK.
1: Tu sais, c'est pas une affaire. Pour Jean, il y a des hélicoptères stealth qui ont des noise suppressors.
3: Des silencieux,
1: c'est ça.
0: Ah, c'est pas comme un auto électrique ou ce qu'on n'entend pas. C'est pas fait électrique, ça, ces hélicoptères-là.
1: Le rotor, c'est le rotor qui fait du bruit. C'est pas le moteur. C'est le rotor qui fait du bruit.
3: Ouais, c'est ça,
1: mais ils ont un noise suppressor dessus.
3: Ridicule.
1: Puis ça diminue de beaucoup le bruit.
3: Un réducteur silencieux.
1: Si l'avion et si l'hélicoptère veut être invisible, il faut qu'il ne fasse pas de bruit plus.
3: Ben oui.
1: Ça existe, mais on n'a pas au Canada.
3: On n'a pas de budget.
0: On n'a pas ça au Canada.
1: Non.
0: On n'est pas riche, on ne sait pas ce que c'est. Ce qu'on a vu hier, je te dis, c'était un rouge.
3: Ah oui, il flash à rouge.
0: C'était intense, la lumière était tellement forte qu'on ne pouvait pas voir de quoi avait l'air l'engin.
1: Il m'a montré la photo. Oui,
3: j'ai pris une photo. J'ai pris une photo.
1: Il y a une photo. Il m'a montré, c'est très clair, sur son téléphone.
0: Oui.
2: Ça ne peut pas partir des États-Unis, justement?
1: Non.
2: OK.
1: Non.
2: Je ne sais pas, moi, je pose.
0: Commentateur,
2: je pose.
1: C'est bon. Tu poses la question.
2: Oui.
1: Je te donne une réponse.
2: Ben, oui.
1: Tu la prends ou tu la prends
2: pas? Non, je sais.
3: On va entendre des hypothèses. Avant de dire c'est un ovni, c'est un autre, on va entendre quelle hypothèse ça pourrait être. Mais toi, Carole, tu l'as filmé.
0: Je l'ai filmé, mais il était rendu très loin. Mais quand même, on checkait. Je crois qu'il dit, il va revenir.
3: Oui, il a passé trois fois.
1: Puis Raymond, sur Flight Traffic, tu as vérifié.
3: Non, c'est ça. J'ai deux applications. Flight Radar, j'ai checké. Il y a une autre application Radar. Il y avait des avions, mais ce n'était pas dans le secteur qu'on était. Puis j'ai une application, c'est vraiment militaire. Je suis content de l'avoir, là. Puis il y avait des avions militaires, mais pas au Québec. Il y en avait dans l'État de New York qui se passait de quoi, là. Mais ici, au Québec, il n'y avait rien. Puis une heure après, il y avait des avions, Carole, qu'on voyait partir de Québec ou atterrir à Québec. C'était correct, mais on voyait que les hauteurs n'étaient pas pareilles. Puis un avion, on s'entend, t'as un feu vert, rouge, puis blanc qui clignote. T'sais. Nous autres, c'était juste un rouge sang, là, un rouge là, vraiment.
1: Juste à titre d'information.
0: Un rouge pompier, là.
3: Oui, c'est ça.
1: Juste à titre d'information, dans le ciel, les lignes blanches, les contrails qu'on appelle, là.
2: Tu crois-tu en ça?
1: Je parle pas des chemtrails, je parle des contrails.
2: Ah, OK.
1: On appelle ça, techniquement, c'est un condensation trail.
2: Et
1: ils vont d'est en ouest et de ouest en est. Mais si vous voyez qu'ils viennent du nord vers le sud, là, ça, c'est militaire.
2: Ah, okay.
1: Juste un petit truc en passant. Là. Ça m'est arrivé cet hiver, j'allais à la pharmacie, il y en a un qui s'en venait, parce qu'on cherche toujours à voir qu'est-ce qui se promène dans le ciel. Raymond, t'es là-dessus. Et puis, il y avait un contrail qui s'en venait directement du nord vers ce qui serait le Maine actuellement. Il était peut-être à 30 000 pieds. À 30 000 pieds, tu peux reconnaître l'appareil. Puis j'ai regardé dans les airs, c'était un gros triangle, c'était un
3: B2.
1: Puis j'étais voir sur Flight Traffic Radar, puis lui, évidemment, il était off, là. Son transpondeur. Mais ça arrive. C'est pour ça que j'avais informé Tessie même. J'avais dit ça. Je pense que tu en avais parlé, Carole, aussi.
0: Mm-hmm.
1: Et puis, c'est pour ça que c'est intéressant de savoir qu'est-ce qui circule. Comme toi, tu as un cas actuellement. C'est quoi? Moi, j'ai pas de. Ça pourrait peut-être, là. J'ai pas de ça pour l'instant. J'ai vu ta photo. Elle est bonne. Je l'achète.
0: Ah, c'est bien, ça.
2: C'est bien, ça.
0: C'est très, très bien.
2: Tu vas virer riche en la vendant.
0: Oui. Hey. On va aller à la pause pour l'avant-dernière fois. On arrive déjà dans le milieu de l'émission. Ça fait drôle de ne pas finir à 2 heures. Oui, c'est ça. On a le 2/3 de passé.
3: Ah, il est 1 heure?
0: On termine dans une demi-heure. Mais je trouve ça le fun. Hey, puis merci. Oups, excusez, j'ai accroché la caméra. Merci à Christine Tuat. Oui, c'est Yam Mazikine, en tout cas, la française ou belge ou je sais pas quoi, ou marseillaise, en tout cas, qui a raconté l'histoire des Appalaches. C'est elle. Et je sais qu'elle a des vidéos qu'elle fait sur YouTube. Elle commence toujours par « Hello, everyone! »
3: Elle.
0: Elle est blonde, là. C'est ça. Fait qu'on va à la pause, puis on revient tout de suite après.
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0: De retour à l'émission pour la dernière portion. Et là, il y en a un qui est manquant. Il va arriver dans pas long. Puis Raymond qui parle pendant qu'on est en onde.
1: C'est parce que je vois que les écouteurs sont à l'envers. J'ai la misère à voir tout le temps le sens de ça.
0: Donc, en fait, les militaires, t'as posé une bonne question à Raymond pendant la pause. Bien, je veux savoir, moi aussi, y a-tu des gens dans les militaires qui parlent de ça, OVNI, entre eux autres?
1: Il n'y a pas de... comme aux États-Unis, il y a des divisions de recherche sur le phénomène OVNI.
0: Oui, on a ça au Canada. On n'avait pas ça au Canada,
1: Ottawa,
0: me semble.
1: Dans le temps, oui, là, mais...
2: Non, il n'y a rien de ça qui existe comme tel. Je peux vous dire, par contre, pour avoir sondé le terrain... parce que moi, je m'expose. Hein. C'est comme je disais, Jean Cazot, il s'est toujours assumé. Il y en a qui ont ri de lui. Il a été commenté. Moi, j'ai remarqué une affaire. Quand j'envoyais un message pour un questionnement, il y avait toujours une négation. T'sais. On ridiculisait un peu. Puis ceux qui me répondaient, c'était en privé. Parce que c'est un sujet qui est un peu tabou. La seule affaire qu'il y a dans les procédures des Forces armées, c'est les AG 266-000, là, le reste de numéros, je ne m'en souviens pas, ils parlent justement des phénomènes inconnus.
3: Aériens inconnus,
2: merci de compléter. Et puis, ils disent de référer ça à l'administration du quartier général de la base. Eux vont acheminer ça.
1: NORAD.
2: Ça veut dire, pas NORAD, ça va aller à Ottawa.
1: OK.
2: Ottawa.
1: Ouais, c'est ça.
2: NORAD vont l'acheminer également à Ottawa. Mais il y a quelques... De moins en moins, je te dirais. Mais il y a une période qui en avait plus un peu. Comme un genre de bureau de gestion.
1: Un comité. Mais il doit y avoir quelque chose. Parce qu'écoute, tu sais, comme un matin, j'ai vu encore un hélicoptère de l'armée. À chaque fois qu'il y a du phénomène OVNI dans le coin, on voit des hélicoptères de l'armée. Fait que c'est pour ça que je te dis, il doit y avoir un... S'il n'y a pas de comité, c'est parce qu'il envoie de quoi pareil. Là.
3: Mais t'es au courant, hein, le cas de Mikalak en 67, ça s'est rendu au Parlement à Ottawa. Et tout de suite après, le gouvernement a dit « Ah, les ovnis, c'est pas vrai, ça n'existe pas, passez votre chemin, on n'en parle plus. »
1: Le gars, il l'avait proche d'en face, tu sais.
3: Ben oui.
0: Mais ils n'en ont rien à foutre de ce qu'on a à dire, les gouvernements.
3: Ah non, ça c'est vrai.
0: C'est plate, mais c'est ça.
3: Ça c'est vrai.
0: Ils font le chemin, puis c'est comme la charrue qui passe.
3: C'est juste notre argent, c'est pas grave.
2: C'est à cause que les forces armées, quand ils parlent, Jean Cazot, des fois, il disait, je trouvais ça drôle comment ce qu'il disait ça, il disait, quand tu demandes l'heure à un militaire, il a de la misère à te répondre. C'est parce que, je veux dire, au niveau de l'information, toute information qui sort des forces armées, mettons que je te disais, Carole, t'appelais ça à la base, y a-tu quelque chose qui a volé, il te répondra pas. Parce
0: non,
2: que
1: ça dépend.
2: Non, il te répondra pas, c'est parce que c'est les affaires publiques qui vont répondre. Parce que moi-même, là, j'ai été dans plusieurs cas de gestion, puis je disais qu'est-ce qu'on me disait de dire, tout simplement. C'est parce que l'information, elle est centrée, en fait, comme en entonnoir, vers un département qui, eux autres, vont calibrer, si on peut dire, ce qui va sortir. C'est pour ça que c'est tellement obtus, la communication avec les forces armées.
0: Ah, ils devraient mettre une équipe là-dessus, même Valcartier, parce que je regarde, j'ai un ami, là, Pascal, qui a été témoin de quelque chose au-dessus de la ville de Québec. Et il a vu cette affaire-là s'en aller, un point lumineux très fort, s'en aller vers la base militaire et descendre au sol. Il a appelé la base militaire. Il est bien bon là-dedans. Il appelle tout le temps, lui, pour voir. « Hey, c'est à vous autres, ça? » Hein? La fille répond « Monsieur, appelez la police de votre quartier s'il y a quelque chose. »
1: Il s'occupe pas de ça.
0: Mais là, la police de votre quartier, qu'est-ce que tu n'as à foutre de la police? Mettons que tu vois un ovni ou un engin, pourquoi j'appellerais la police? Ça sert à rien. Ils font rien.
2: Ils vont rire de toi.
0: Exactement.
3: Mais vous lirez.
0: Mais attends, la femme en question, il a dit, c'est parce qu'il dit « Je les veux atterrir chez vous. » Ah, un instant, je vais vous transférer à Caporal, je me souviens pas du nom. Ce qu'il a fait, le gars, il dit « Oui, c'est un drone qui nous appartient. On faisait des tests au-dessus de la ville. » Mais sauf que, appelez la police de votre quartier.
1: Mais non, il s'occupe pas.
0: J'entends ça souvent,
3: moi. Pire que ça, vous lirez mon article dans Lumière, dans la nuit. J'ai fait le parallèle entre l'objet de Montréal en 90 et l'objet qu'il y a eu au-dessus de les Lumières de Phoenix.
1: Ah oui, en forme de triangle.
3: C'est ça. Ouais, et j'ai mis aussi en parallèle les deux forces armées de chaque pays ou de chaque ville ont répondu exactement la même chose. C'est le soir là, ou la nuit, on sort pas parce qu'on peut rien faire. Donc, j'ai même écrit, donc, hey, si vous voulez nous envahir, venez la nuit, ils font rien. Ah, j'étais frustré, mais c'est quoi, vous irez lire mon article, je suis pas mal fier.
1: Phoenix, là, l'objet était gros, j'ai vu la photo de ça, ben c'était oui, immense.
3: C'était plus que gros,
1: c'est
3: là.
1: C'est plus gros qu'un terrain de football.
3: Ça là cachait les étoiles, premièrement.
1: Oui, oui, oui.
3: Donc, c'est pas des flares.
1: Non,
3: comme...
1: non, c'était vraiment non, toutes des lumières fixes, on va dire ça. Mais
2: l'intervention, je veux dire, l'interception se fait sur 24 heures, de jour et de nuit. Il pleut, il neige. Il y a toujours des avions en, on appelle ça en Quick Reaction Alert. Ils sont en QRA, ils sont prêts à décoller.
1: Ouais.
2: Mais c'est 24 heures.
3: Mais c'est pas ça qu'ils disent.
1: Ben,
3: c'est
1: sûr que c'est pas ça qu'ils disent.
2: Moi, c'est ça que moi, je dis.
3: Bon, oui, je sais.
0: Moi, je crois bien plus, Raymond, que ce qu'eux disent.
1: Mais il y a tout le temps des hélicoptères, je sais, à 24 heures qui sont prêts à décoller. Là.
2: Non.
1: Ben voyons donc, c'est ça qu'ancienne Lorette, la tour de contrôle mondiale.
2: Non, non, les anciennes Lorette, ils n'ont pas de relation avec les opérations de Valcartier. Dans le temps des fêtes, il n'y a aucun hélicoptère qui vole.
1: Il y a quelque chose qui marche. Moi, quand
3: j'appelle dans le temps des fêtes?
1: Quand j'appelle ma contact, c'est une femme à l'ancienne Lorette, la tour de contrôle, ils m'ont dit que quand il y a une détection, les autres, ils font un rapport qui envoie soit à Valcartier ou plus Bagotville, puis il y a des hélicoptères qui arrivent. À moins que ça ne part pas, ça part plus de Bagotville, les hélicoptères.
3: Mais pourquoi pas dans le temps des fêtes? Tu fêtes ou quoi? C'est quoi?
2: Non, c'est que... on a un débat intéressant, là.
3: Ouais.
2: Dans le temps des fêtes...
3: C'est toujours intéressant.
2: Dans le temps des fêtes, c'est parce que je donne des explications dans un monde qui, des fois, est un peu fermé. Mais dans le temps des fêtes, par exemple, on a qu'est-ce qu'il appelait un block leave. Ça veut dire que la base est arrêtée. Alors, pendant deux semaines. Okay. Et puis, il peut y avoir une intervention... comme une intervention médicale, par exemple, une évacuation médicale. Là, ils appellent du personnel. Alors, à ce moment-là, c'est sur demande, ça. Parce qu'ils peuvent pas complètement arrêter complètement, là.
1: Non.
2: Mais ils peuvent opérer sur une demande, si on peut dire, comme par exemple à Chapelle, quand il y a eu le feu.
3: Oh oui, il y a le gros feu,
2: là,
3: hein.
2: Le feu, là, mais c'était le 1er janvier au matin. Je sais, je suis allé.
3: Mais pourquoi puis, pour l'armée, ça?
2: C'est parce que c'est pour évacuer les blessés. Okay. Il y avait à peu près 40 blessés.
3: Okay.
1: Donc, la SQ avait pas assez d'effectifs pour.
2: Ah non,
1: pour
2: ça. Il fallait trois hélicoptères. Il y avait 6 stretchers par hélicoptère. J'étais là. Fait qu'ils m'ont appelé, moi, le matin du Raymond, as-tu bien fêté? Non, ça a donné bien. J'ai fêté la journée d'avant. Parce qu'il faut pas boire 24 heures avant de voler.
3: Ah, OK.
1: Pourquoi qu'ils t'ont appelé? Qu'est-ce que tu faisais là-bas?
2: Je faisais là-bas.
1: Tu faisais quoi là-bas?
2: J'étais chez nous.
1: OK, OK. Mais tu dis que tu t'es rendu là-bas?
2: Non.
1: OK.
2: Mon histoire est la suivante. C'est que je suis monté à Valcartier. Là, ils nous ont expliqué qu'on a une évacuation médicale. C'est des grands brûlés. Alors, on les a emmenés. Ça sentait l'épouvantail.
3: Tout ça pour un zouf.
2: Un zouf, effectivement.
1: Ah, oui, okay. Qui a mis le feu, c'était criminel.
2: Qui reste à Beauport actuellement.
3: On a eu un cas à Québec aussi.
2: Mais on a atterri en arrière de l'hôpital Enfant Jésus.
1: Wow.
2: Parce qu'il n'y avait pas d'hélipad dans le temps.
1: Okay.
2: Les blessés, en tout cas, c'est une drôle d'histoire. Là. Les blessés sont montés tous à. Ils étaient tous sans morphine. Là. Ils sont tous montés à l'hôpital Saint-Sacrement.
3: Ça sent pas bon, la chair humaine brûlée.
1: Non, ça sent vraiment pas bon.
2: Quelques cheveux, là, puis sans ça.
1: Ah non, ça sent.
2: C'est la même affaire.
1: Ah non,
2: c'est affaire
1: la peau, c'est encore pire.
0: Moi, ouais. Ça sent le méchoui qui a cuit un peu trop.
3: Pauvres autres.
0: Ouais.
1: Fait que ton poste dans la défense est assez important.
2: Ordinaire.
1: Ah, pas plus que ça.
2: Ordinaire.
3: T'es humble.
2: T'es ordinaire. Ça, c'est comme une fois. Tu m'amènes de quoi d'intéressant, là? C'est parce que ma qualification, c'était secret. D'accord?
1: Oui, je connais ça.
2: T'as vu le document, toi, Carole?
0: Mm-hmm.
2: Mon que j'ai emmené, c'était marqué secret, etc. Puis Steve avait dit à l'époque, oui, c'est secret, mais pour ce que tu dois voir. Techniquement, c'est vrai. Sauf que dans une rue, quand c'est marqué 30 km, il y en a qui vont à 30
1: km. Bien sûr.
2: D'autres vont aller à 40.
1: Ouais.
2: Mais c'est toujours 30 km.
1: Oh, ouais.
2: Il y en a qui vont aller à 50 et à 60. Mm-hmm. Moi, dans la défense, là, j'avais tout le temps... le pif un peu excitable par de quoi que je suis pas capable de... ça passe sous le tapis. Là. Moi, personnellement, j'allais gratter. Puis bien souvent, des fois, j'allais un petit peu trop loin en dehors de qu'est-ce que j'avais.
1: Ouais.
2: Je l'admets aujourd'hui. Écoutez bien, là, dans certains cas, c'est des choses qui sont arrivées il y a 43 ans puis 46 ans. Là. C'est déclassé alors, à ce moment-là. Ben,
3: la prescription, c'est quoi? C'est 40 ou 50 ans?
2: Ça dépend de quoi.
3: OK, d'accord.
2: Sur le nucléaire, par exemple, là, c'est rentré ici dans les années, début des années 60. C'était Louis Saint-Laurent qui a fait rentrer le nucléaire au Canada. Mm. Les documents, j'ai été à Ottawa, dans la grande salle d'archives.
3: Oui, je voulais y aller. Hein.
2: Les documents, ça c'est les archives militaires, c'est une autre affaire.
3: Ah, OK.
2: Et puis les documents militaires, c'est barré pour un autre, peut-être 60 ans encore.
1: Scellé.
2: Oui, tu ne touches pas à ça. Je disais, mon gestionnaire à Ottawa, je disais, si je veux écrire un livre sur le nucléaire au Canada, il dit, pense-y même pas. Pense-y même pas. On a toute l'information, tout est là.
3: Comme à Kakuna.
2: C'est
3: ce que je veux dire.
2: Oui, ouais, effectivement.
3: Ah ouais.
2: Mais c'est classé, tu ne touches pas à ça. C'est
0: un mais jour, pourquoi? Mais pourquoi?
1: Sécurité nationale.
0: Mais pourquoi?
2: Je vais répondre à ta question. C'est parce qu'il y a des informations dérangeantes.
1: Ouais.
2: Là-dedans.
0: Est-ce que c'est parce qu'ils veulent juste pas te dire que tu peux péter aux frettes en n'importe quel temps si ça pète?
2: Pas tout à fait ça.
3: Est-ce que non. C'est parce que ça peut impliquer des personnes hautement placées?
2: Effectivement. Ou l'historique de ces gens-là hautement placés.
3: OK.
0: Tu m'énerves, là.
1: C'est ultra confidentiel. Parce qu'il y a une côté de sécurité nationale. Kakuna, c'était...
2: Ma blonde disait la même chose quand c'était autre histoire.
1: Oh, oui.
3: On aurait pu péter là, puis c'est vrai. Mais c'est juste le bas du fleuve, c'est pas grave.
1: C'est les Américains.
2: À Kakuna, c'était... en fait, l'explosion, c'était un B-50 américain qui s'en venait, là. Et puis, il y a eu un problème de moteur. Puis, dans ce temps-là, ce qu'ils ne font pas aujourd'hui, ils volaient avec du nucléaire.
3: Ouais.
2: Mm-hmm. Les B-52, d'ailleurs, ils ont perdu une bombe au Groenland et ils savent plus qu'elle est. Puis, dans l'une des Everglades également, les Everglades, c'est de la bouette. Puis,
3: juste ça.
2: Ils savent même pas ce que c'est. Mais, à Kakuna, effectivement, ils ont enlevé le corps, la masse critique. Là.
1: La GIE, peut-être.
2: D'accord. Puis, ils l'ont mis à part. Puis, ce qui fait exploser la masse critique, c'est comme une enveloppe. Là, ils l'ont tiré, puis ils l'ont fait exploser. Parce que c'est de l'explosif. Alors, ils ne l'ont pas laissé un pétard de même dans le fond du fleuve. Ils l'ont fait exploser en plein air. Mais, tu as raison d'une manière, si ça avait été plus vite que ça... Ça a été, on l'appelle un NR, Nuclear Accident Response.
1: Mm-hmm.
2: Ça a été une contamination du terrain.
3: Ouais.
2: Ça, c'est très loin d'être drôle, parce que Kakuna, pour 10 000 ans, t'aurais pas eu un chat qui aurait le droit de rester là. Puis c'est un roc des
3: zones. Comme à Tchernobyl. Là.
2: Ben, effectivement.
3: Quoi qu'il y ait encore du monde qui sont là, mais ça a l'air qu'ils sont massacrés.
1: Il y a encore une radiation qui est là.
3: Ben oui.
1: Mais à Kakuna, peut-être qu'il y aura encore une radiation qui est là.
2: Non. Ils ont enlevé la masse critique.
3: C'est ça.
2: La masse critique,
3: ça l'aurait pu péter, mais ça n'a pas pété.
2: L'uranium-235, là, c'est gros comme une balle de... J'en ai vu. C'est gros comme une balle de tennis.
3: Oui.
2: À peu près. C'est de l'uranium enrichi de
3: 235. On voit ça dans des vieux...
2: C'est ça.
0: Pas plus gros que ça.
2: Non, pas plus gros que ça.
3: Une chance.
2: Ben, écoute, à Bagotville, on avait 16 ogives à bord des jets. Et puis, c'est pour ça que je t'ai qualifié sur la manipulation des objets nucléaires. Et puis, c'était 1,5 kilotonnes.
1: Mm.
2: C'était pour...
3: Hiroshima, à côté de ça, c'était quoi?
2: 10 kilotonnes.
3: Oh, OK.
2: C'est un petit pet, là. Tu sais, c'est...
1: un petit pet, ben oui.
0: Bon, ah, ouais, mais c'est... Parce que j'ai pas le temps de lire tous les commentaires, mais j'en ai vu un passer de Claudette Binette qui dit « C'est dangereux pour qui? Pour nous ou pour eux? »
2: Pour tout le monde.
0: Ben c'est ça, mais c'est...
2: Pour tout le monde. Du nucléaire, là. Tu sais, t'as une mouche ici dans...
0: Faut-tu être cave d'abord pour être... Faut être dangereux.
2: Mais c'est que...
3: Même Oppenheimer, une fois qu'il l'a fait, il a dit « Non, servez-vous pas de ça. Ben, il est trop tard, le cave, ils l'ont. »
2: On est dans un monde dangereux et instable. Oublie pas une affaire, Carole. Actuellement, c'est plus calme un peu, là, mais je vais dire, dans les années 70...
3: En 63, la crise de Cuba. Cochons.
2: Exactement, la crise de Cuba.
1: C'est grave, ça.
2: Mais c'est ça, tu sais...
1: C'est
2: parce que l'autorisation de tir aujourd'hui... C'est un président qui peut l'autoriser. Dans ce temps-là, un sergent de batterie pouvait autoriser une autorisation de tir. Alors, c'est ça le niveau. Mais on a vécu dans une période d'histoire extrêmement instable et dangereuse.
3: Est-ce que c'est vrai ce qu'ils disent, que notre premier ministre du Canada a plus de pouvoir que le président des États-Unis s'il y a une décision à prendre face à une guerre?
2: Non.
1: Ben non.
2: Non, non.
3: Ben, c'est parce que le président des États-Unis, il dit « OK, on va y aller », puis là, il faut qu'il passe par le Sénat, ouais. Par le CIP, puis ça. Les autres, ils disent « On va y aller ». On va y aller, là. C'est pas vrai, ça?
2: Ça prend une décision du Sénat ici.
3: Il y a des aussi codes. Ici?
2: Oh, oui, c'est
1: il y
2: ça.
1: Il y a des codes de sécurité. Parce qu'il y a
2: des lois qui sont votées, mais sont révisées par le Sénat. Ah. Ça, un acte de guerre, c'est un acte exceptionnel. Et puis, ça prend une décision qui ne relève pas d'un seul homme. Ça, c'est un gars comme Poutine, lui, pourrait décider. Lui, il est totalement... Kim Jong-un, bon petit monsieur, ça. Lui, il peut
0: Kim
2: décider.
1: Ouais, ping-pong.
2: Ouais. Ping-pong, oui, il peut décider, lui. C'est des systèmes qui ont pas d'étalement dans le pouvoir de décision. C'est extrêmement arbitraire. Mais ici, c'est que... Mais ils savent, d'ailleurs, si mettons... La Russie lancerait une attaque sur les États-Unis puis le Canada. D'abord, au Canada, les trois cibles, ça serait Montréal, Toronto, Vancouver. Mmh. D'accord? Sainte-Croix, tu serais correct.
0: On est loin de Montréal, mais quand ça. Même. Mais
3: c'est
0: quand
3: pas
0: même.
3: Québec.
2: Ça serait contaminé.
0: Mais si, Québec, si Poutine ou un autre fou braque là, qui ça y tente de faire sauter des pétards pour le fun, décide de s'en prendre à l'hydro, pour vraiment nous couper tout, là, vraiment les vivres, l'eau, etc., etc. On sait bien que c'est ça qu'on vit là-dessus. Là. Si les bases, les sources d'eau qu'on a, de hydro, comment ça s'appelle, non?
1: Mais les barrages hydro,
3: les barrages,
1: LG1,
3: LG2.
2: Si on serait rendu à ça, là, les Américains prendraient, parce qu'on est membre de l'OTAN, là, les Américains prendraient la relève, là, puis en dedans d'une heure, la Russie, ça serait un parking. Ça serait un parking. D'abord, c'est très hypothétique ce que tu avances là, mais l'hypothèse est toujours à la base d'un événement peut-être. Là. Ça fait que faut s'aventurer d'une manière prudente là-dessus.
3: À Mont-Joli, nous autres, on était en ligne avec les barrages dans le Grand Nord. Puis je me souviens que le monde disait, si ça pète, ils n'auront pas le temps de l'annoncer. Sauvez-vous que l'eau, on va déjà l'avoir.
1: Ouais, l'armée canadienne a enlevé toutes les sirènes, tu sais, là. Fait que ça, c'est de valeur.
2: Mais il en reste une.
1: Ah oui?
2: Oui, il en reste une.
3: Il y en avait une à Charlebourg.
2: À côté du poste de pompiers de Duberger.
3: Ah.
2: Tu iras. Ben, je vais t'envoyer une photo.
1: Oui,
2: je l'avoue. Elle est à Québec. Elle est encore là. Elle est oubliée. Ils l'ont oubliée.
1: Elle est opérationnelle?
2: Non.
1: Ah, OK.
2: Non, non, c'est un vestige. Là.
1: Oh!
0: Hey, il y en a quelqu'un au téléphone.
3: Oh!
0: Est-ce que tu es là?
4: Oui.
0: Ah! Salut!
4: Je vous dis un beau bonjour à tous. Là, en ce moment, je suis à la pêche.
3: Oh, la belle Honorine!
0: Ah, oui, oui.
1: Tu es en train de pêcher le beluga.
4: C'est moi. En fait, il fallait que je me repose. Donc, pour la première de l'émission... J'ai pas pu être là et puis je pouvais pas trop vous entendre parce que là, on pogne pas grand chose. Donc, j'ai quand même pu vous faire un petit bisou.
0: C'est donc gentil. Merci, ma chère.
3: On t'aime.
1: Dis bonjour à Denis.
4: Moi aussi.
0: Bonjour à Denis et bonne pêche.
4: OK, merci beaucoup.
0: Allez.

0: Je l'ai compté, ça c'était un des sujets. C'était en 1977. Dans mes tâches, moi, je devais prendre des relevés de l'air à toutes les semaines. C'est une machine sur trois pieds, puis ça aspire l'air. Puis c'est comme sur un filtre. Alors, on prend le filtre, on le met sur un lecteur Geiger. Alors, ça indique, je sais pas, moi, 30 milliroentgen. OK? Alors, je fais mon graphique, 30 milliroentgen. La semaine d'après, j'en prends un autre.
1: Des millisieverts?
0: C'est une dose, c'était les milliroentgen.
2: Oui,
0: c'est ça. Et puis, excuse-moi, c'était en 78, c'est pas en 77. Alors, à un moment donné, c'était à l'octobre 77, je prends mon reading. Normalement, ça varie un petit peu. Là, j'ai eu un pic, une grosse montée sur le graphique. Qu'est-ce qui se passe là? Alors, évidemment, moi je l'enregistre comme tel. Je vais porter ça à mon officier reviseur, parce qu'on avait un officier qui était attitré à notre équipe. Alors, il dit, c'est dangereux. Là, on se demandait, est-ce que c'est une tête nucléaire que nous avons qui s'est fissurée, parce que c'est un matériel qui est instable, puis qui émet de la radiation. Fait que les Américains étaient avec nous. Puis le nucléaire, il n'était pas nous autres, il est aux Américains. Il est prêté au Canada. Ça, c'est la convention. Parce qu'ils n'ont pas le droit de vendre de nucléaire. Ils prêtent. Ils prêtent.
2: Ouais,
0: alors, ce moment-là...
3: Comme les Candu, dans le temps?
0: Les Candu, c'est canadien, ça.
3: Ah, OK. Mais c'est nucléaire.
0: C'est nucléaire. C'est un réacteur nucléaire. Une arme...
3: Ils sont mis en vente partout, esprit.
0: Aux Indes, au Pakistan.
3: Malade, tu sais.
0: Mais l'arme nucléaire ne peut pas être vendue. C'est une convention internationale.
3: Ouais, mais... À partir du Candu, tu peux le faire. Là.
0: C'est
3: ce qui se disait dans le temps.
0: C'est tout un développement, ça. Là.
1: You can do.
0: En cas, finalement, juste pour dire, là, c'est que on a trouvé, parce que ça a monté jusqu'à Ottawa, cette histoire-là, mais on a trouvé qu'en 1978, il y avait encore des explosions en plein air, des tests. Aujourd'hui, c'est interdit.
2: Ouais.
0: Tu peux plus faire ça. Comme dans le Pacifique, ils ont fait sauter des îles.
3: Ah oui, gang d'innocents.
0: Puis dans le désert de Gobi, ben les Chinois faisaient exploser des bombes, ils les testaient.
2: Mm-hmm.
0: Alors, la radiation monte dans les airs, la Terre bouge, mais la masse d'air suit pas nécessairement à la même vitesse. Alors, elle s'était déplacée, puis une semaine après, elle était rendue en haut du Saguenay principalement et du nord du Québec. Alors, les retombées étaient jusque à cet endroit-là, parce que moi, j'étais capable de les lire. Alors, il y avait des retombées radioactives de l'explosion qui s'était passée dans le désert de Gobi.
1: Hey, vous voyez pourquoi, chers auditeurs, on a des gens intéressants comme Raymond Falardeau qui
0: vraiment.
1: Est là à Zone Parallèle, parce que moi, je connais foutrement rien de ce qu'il me dit là. Il m'en apprend. Puis j'ai pas cette connaissance-là, j'ai pas absolument pas ça. C'est merveilleux de vous entendre, messieurs. Mais savez-vous quoi? L'émission s'achève déjà.
3: Ah! Non!
1: Ben
3: il est le bureau des plaintes que l'on en revienne à 2 heures,
1: là. Faut là que tu te plaides à moi parce que c'est moi qui ai décidé ça.
3: C'est bien, je t'agace.
2: On défonce l'émission, on continue.
3: Ouais,
1: ben,
3: ouais, la grève!
1: Ah, ben. Ah, gang de mon gueule.
0: Messieurs Ducam.
2: Rébellion!
3: Comme 1837.
2: Ouais! Oui! L'anarchiste!
1: Ouais! Non, Raymond, je pense qu'on est bien entouré.
2: Vous êtes sautés, mes amis.
0: Je suis plus calme que ça, comme tu peux voir. Hein?
1: C'est, ben oui, exactement. Ben qui est le plus intelligent entre Raymond et Jean?
3: Ça, ben, je t'agace.
0: Moi, je
1: mais, non, mais c'est toi, t'es entre les deux.
3: Ah ouais, pour lui.
0: Je calibre. Je compare jamais.
1: Hein. Non, c'est la joke. T'es entre les deux.
3: Ben oui, entre c'est les ça. Deux.
1: Qui est, c'est qui le plus intelligent entre les deux? Ben, c'est toi, t'es entre les deux.
2: Mais Raymond, il y a une sagesse incroyable.
1: Oui, oui, oui. J'aime beaucoup Raymond pour ça. C'est
0: donc,
1: le fun.
0: Restons sobres, s'il vous plaît.
2: Oui, c'est ça. Moi, puis Jean, on a les fils qui se touchent.
3: Oui, ouais, une autre,
2: ouais. Ouais, c'est ça.
0: Un de mes amis, d'ailleurs, Réal me dit ça. Il dit, tu pourrais écrire tes mémoires. J'ai dit, je suis pas imbu de moi-même. Là. J'aime compter ce que j'ai vécu, mais je suis pas quelqu'un que je me cultive pas. Tu sais, je veux dire, j'aime ça parler avec les gens. Carole, ma blonde, des fois, elle est tannée des fois parce que elle a des ondes parallèles à tous les jours. Elle.
2: Ah oui?
1: Ben, c'est ça là, qui est intéressant avec nous autres ici. En fait, je fais pas cette émission-là pour être connue, moi. Je fais ça pour que le sujet soit connu.
0: Et voilà.
1: C'est ça qui est différent.
0: Puis Carole,

0: vous pouvez voir, j'ai même pas ma face. Je peux bien la mettre, mais ça va.
1: Colin!
2: Puis, Carole, c'est que l'émission ici, moi, ça me donne l'occasion d'en parler. Je peux pas parler de ça partout. Là,
0: non, c'est ça.
2: Arrivé dans la famille des Boisverts, ben là, excusez-moi, ben moi, j'ai été dans zone 51. Pardon? C'est où, ça? C'est-tu le garage? C'est-tu le garage qui est pas loin?
0: C'est un nouveau bar.
2: Ben, c'est un nouveau bar, tu sais, je sais pas. Et puis, tu sais, mais c'est ça, tu sais. J'ai fait un test une fois dans mon bar, ce que je vois, parce que j'ai un petit bar de quartier. J'ai commencé à parler de ça. Puis là-bas, je suis assez respecté, tu sais. J'étais un peu sérieux, un peu intello. Mais si bol, j'ai eu une réponse, là, très surprenante.
1: Genre?
2: Des gens, hey, la fille, elle disait à son temps, hey, Just, t'en souviens-tu, on était à la pêche, la patente qu'on a vue passer le soir dans le ciel. Puis là, ça a commencé à mousser, là, tu sais.
1: Ah, ouais.
2: Parce que j'ai fait une belle présentation, pas en folie, puis parce que je parlais justement CJMD, les émissions que je faisais, puis là, j'ai eu une réception. J'ai été agréablement surpris, si on peut dire, de la symbiose qui même entre les gens qui étaient dans le bar.
3: Y'a-tu d'autres militaires qui vont là?
2: Non.
3: Ah. Oh.
4: Je l'ai dit souvent, moi. Je parlais au monde qui me disait... Non, moi, je crois pas à ça. Mais il m'est arrivé une affaire une fois.
0: T'sais. Ben oui, c'est ça l'affaire.
1: C'est toujours ça.
0: C'est exactement.
1: Toujours ça.
2: Ça, genre, l'exemple que j'avais donné ici en ondes déjà, c'est que les gens, ah, je crois pas à ça, moi, ces affaires. C'est comme les clubs de danseuses. Les clubs de danseuses, ah. Oh, personne ne va là.
1: Personne ne va là.
2: Le parking est bien plein sur le boulevard Charest, puis à l'autre, sur le boulevard Bertrand.
0: Mais non, ils vont jamais là. Hein.
2: Non, ils vont jamais
4: pas là. Pas le Lady Marianne.
2: C'est à cause que...
0: Ah, non, le Carole.
2: Non, le Carole, ça n'existe plus.
0: Carole, regarde, tu vois, ça m'intéresse tellement pas, ces affaires-là.
3: Non,
0: pas en tout.
3: Peut-être des danseurs, t'as mieux ça.
0: Non, même pas, ça m'intéresse pas.
2: Puis dans le temps même, j'avais dit, le bar, si tu peux voir... Steve avait dit, tu peux nommer, c'est la Broussard, ils sont annonceurs.
0: Oui, ben oui, effectivement. Mais moi, je sais pas c'est quoi l'intérêt d'aller voir une graine faire des pirouettes en avant de ta face. En tout cas, pour les femmes, là, je parle. Non, mais c'est non, ben, oui, ça, c'est mongol, ça. C'est, on dirait vraiment qu'ils n'ont pas de... Oh. C'est pas vivre.
3: Il reste une minute.
0: Hey, non, on défonce. On défonce d'une minute. Et c'est l'émission de APA Paranormal qui commence dans quelques instants, mais oubliez juste pas. Ben, attends, je vais retourner la caméra pour la finale. En fait, je sais pas si...
3: OK, ils nous voient plus, on peut se fouiller dans le nez.
0: Non, oui, tu peux.
3: Je trouve des hommes d'hiver.
0: L'émission de la zone insolite aussi va durer de 1h30 à 13h30 à 15h. Donc, les deux émissions ont changé de format. Ben, pour le plaisir de tout le monde, parce qu'il y en a qui trouvaient ça trop long, 2 heures.
3: Ah ouais.
0: Puis moi aussi, je trouvais ça un peu long.
1: On va leur péter la gueule.
0: C'est parce que tu vas falloir que tu me pètes la mienne. Ça long.
3: Non, moi, je suis correct. Je suis assuré sur un bord. Là.
0: Ben merci d'avoir... t'es assuré d'un bord.
3: Oh, oui.
0: Ay, Seigneur, tant qu'à dire des niaiseries. Ben merci d'avoir été là. Cette première a été visible, Facebook, justement, sur la page Zone Parallèle de YouTube et sur Facebook en direct. Mais on fera pas ça à toutes les semaines, je vous le dis. Là. C'est une radio, pas une web radio. C'est une radio. Hein? Fait que bref, c'est ça. je vous aime, les gars.
1: On t'aime aussi, Carole.
3: On t'aime, Carole. On aime les auditeurs. Merci à tout le monde de nous écouter.
1: Oui, merci.
0: Merci d'avoir été là. Merci à tout le monde d'avoir été là. Et je vous souhaite une belle semaine. Restez là pour la zone insolite. On reste pour la zone... la zone insolite dans quelques instants.
1: Ouais.
0: Qu'on est en train d'embarquer sur son temps de à peu près 3 minutes.
1: Pauvre lui.
0: Oui, et c'est le fun. Mais bref, c'est ça. Bonne semaine tout le monde. On se revoit la semaine prochaine.
3: Bye.
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0: Comment ça va tout le monde? J'espère que vous passez un bel été qui achève. Je sais pas c'est quoi vous aimez comme activité, mais ceux qui me suivent sur ma page personnelle, nous on tripe Red Fat Bike électrique depuis déjà quelques années. Et là depuis l'an passé, on a un petit trailer, puis ben on se pète une ride. On se trouve un beau spot à quelque part, genre dans le bois, sur le bord de l'eau. Et on se fait du barbecue. J'amène ce qu'il faut. On se fait des cheese avec une bonne petite bière. Ça, on tripe. On fait du canot aussi. On fait des marches en forêt. Donc, faut profiter de la vie. Et j'espère que vous le faites. Je sais pas si vous avez constaté que l'intro, c'est plus la même. Ça faisait, tu sais, j'en ai parlé l'autre jour, on était rendu à notre 7e année l'an passé. Et là, on avait toujours le même intro. Puis, ben celle-là, c'est un de mes amis qui a un band. Puis j'ai dit, hey, tu penses que t'es capable de me faire quelque chose de mystérieux? Je veux changer l'intro de mon émission. Puis il m'a dit, ben oui. Mais ça fait déjà quand même, je pense, ça fait 4 ans qu'il me l'a fait. Puis j'étais pas encore prêt à changer parce que l'autre, c'est moi qui l'avais fait puis je l'aimais bien. Mais là, je dis OK, là, c'est du renouveau. On part en neuf. Puis ben c'est le moment de mettre le nouvel intro. J'aime bien. Carole aussi, elle me dit waouh, c'est vraiment bon. Donc ça a passé le test. Puis j'espère que vous aimez aussi. Je voulais vous poser une question. Dans le fond, est-ce que vous croyez que les coïncidences, c'est un événement qui est dû pour être arrivé? Est-ce que c'est quelque chose de entre parenthèses, normal, ou ça peut faire partie du paranormal d'une certaine façon? Je vais vous conter une anecdote. En fait, j'en ai plusieurs, mais il y en a une qui m'a... j'ai trouvé ça vraiment cool. Moi et Isa, on a un an, un mois et un jour de différence. Donc, quand on s'est marié, on a fait écrire 111 derrière ma bague. C'est notre chiffre, le nombre chanceux, si on veut. Il y a beaucoup de signification quand tu regardes, quand tu prends le temps de lire là-dessus, là. Donc, on a fait ça. Et, il y a quelques semaines, je vais faire un tour chez ma mère. Puis là, ma mère me dit, hey, Pat, j'ai quelque chose pour toi que je veux te redonner. Tu m'avais donné ça quand tu étais plus jeune. Puis moi, je m'en sers pas, ça reste dans le fond d'un tiroir, puis je pense que t'aimerais ça le revoir. Je fais, OK. Elle me donne un couteau, dans le fond, un buck, dans un étui en cuir. Et puis je me rappelais même pas de ce couteau-là, mais ma mère dit que c'est moi qui l'ai donné. OK. Donc je le prends, je l'amène chez nous. Puis quelques jours après, je le sors de mon sac, puis je me mets à le regarder, puis c'était une édition limitée de buck. C'est un couteau qui a été fabriqué dans les années 80 en excellent état, et quand tu prends le temps de regarder comme faut sur le couteau, c'est gravé 111 et sur l'étui aussi. C'est l'édition limitée de Buck 111. Puis j'ai trouvé ça spécial. C'est comme waouh, comment ça se fait, il était dû pour nous revenir dans le fond. Et on a été vraiment... on a trouvé ça spécial. J'ai trouvé ça cool. Puis c'était un beau cadeau de retour qui m'attendait toutes ces années-là. Parlant de coïncidence, un autre moment. Ça, j'étais plus jeune. Quelqu'un qui me disait, « Hey, Pat, t'attends-tu de venir avec nous autres? On s'en va dans un party, ça va être la fun. Et, il va y avoir quelqu'un qui boira pas. Et, il va être le conducteur désigné, blabla. » Mais moi, déjà, dans le temps, je buvais même pas. Ça m'a tenté parce que c'était tout du monde que je m'entendais bien avec, mais je sais pas pourquoi, j'ai dit non. Même si ça me tentait, j'ai dit non. Donc, je fais mes choses à soirée et tout ça. Le lendemain, j'ai un coup de téléphone, puis j'apprends que ces deux amis-là ont eu un accident de char. Puis il y en a un des deux qui était entre la vie et la mort, l'autre il a rien eu là. Finalement, il s'en est sorti, mais moi, si j'aurais été dans ce véhicule là, est-ce qu'il m'aurait arrivé quelque chose? Fait que tu sais là, je me suis dit waouh, c'est j'ai j'ai évité peut-être de mourir, là. J'ai dit non, même si ça m'a tenté d'y aller. Tu sais, des fois, t'as l'impression qu'il y a quelque chose qui est là, qui tape sur l'épaule, tu sais. Puis que sans comprendre, sans savoir, ben il va te donner la bonne décision. Je sais pas. Je me pose la question, est-ce que c'est un événement qui aurait... Peut-être j'aurais rien eu non plus, mais je suis pas allé. Un autre moment, encore j'étais jeune. Mon ami, ben un ami, j'étais en famille d'accueil dans le temps, et ses parents, lui, étaient partis en vacances et avaient eu la mauvaise idée de laisser traîner les clés de la BM accrochées au mur. Puis ça, je pense que je vous en avais déjà parlé dans une émission passée, là. Puis il vient me chercher. Il n'y a pas de permis, là. On était jeunes. J'avais 13 ans. Et puis là, moi, je fais une joke. Je disais, hey, je devrais-tu mettre un casque d'hockey? Puis là, il dit, non, je chauffe bien, puis tout ça. Fait que j'embarque avec lui, on s'en va. Comme des caves. Et je me souviens plus de rien. Au moment... les seules choses que je me souviens, c'est qu'on roulait, c'était à Saint-Marc-sur-Richelieu, et paf, je me rappelle plus de rien. Ça a l'air qu'on roulait très vite. Il y avait une mini fougonnette qui nous suivait en arrière. C'était un couple. On a pogné une curve trop rapidement. On a fait des tonneaux. On a revolé dans un champ de vaches. Et le véhicule était écrabouillé. Cette photo-là, je l'ai déjà mise sur Facebook, la page officielle, parce que j'avais déjà parlé des événements spéciaux, là, des événements spéciaux. Et j'ai été dans le coma. À plusieurs reprises, je me réveillais, je repartais. Ça a été comme ça pendant plusieurs jours. C'était vraiment bizarre. Et finalement, je suis revenu à moi, là. J'ai pas vécu de rien de spécial. Mais j'ai vu les photos du véhicule dans lequel je me trouvais. Et du côté passager, là, je sais pas comment ils ont fait pour me sortir de là. C'est les gens qui nous suivaient, là, qui nous ont sortis. Le toit était quasiment écrasé au niveau du banc. Fait que je sais pas comment, qu'est-ce qui s'est passé, là. Je sais que ma tête a fracassé les vitres, puis j'ai brassé pas mal, là. Puis je m'en ai quand même sorti. Quand je me suis réveillé, tu sais, je disais, j'ai rien vécu durant le temps que j'étais dans le coma, mais quand je me suis réveillé, même s'il y avait personne dans la chambre, je me sentais pas tout seul. C'est vraiment bizarre, le feeling que j'avais. Donc, ça, je peux pas appeler, je sais pas si ça s'appelle une coïncidence, là, parce que j'avais fait la joke, hey, je devrais te mettre un casque. J'aurais quand même dû, je pense, là. Allez, je m'excuse, là, je viens de réaliser que je renifle comme un babouin, là. Tu parles d'un temps pour avoir le rhume, ben j'ai réussi à pogner ça, moi. J'étais un champion. Tu sais, je dis coïncidence. Des fois, c'est coïncidence, ça fait de bien, mais aussi des moments de chance. Je pense que ça peut tout embarquer dans le même niveau de questionnement. À un moment donné, encore une fois, j'ai des amis qui viennent me chercher. On s'en va se promener au centre-ville de Montréal. Et là, quand on redécolle, on a été à la mauvaise place au mauvais moment. Il y a eu une fusillade qui s'est passée à quelques pieds de nous, là. Et je sais pas si eux pensaient qu'on était des méchants ou quoi que ce soit, mais ça l'a tiré en notre direction. Moi, j'étais côté passager en avant. Il y avait un conducteur, puis il y avait quelqu'un qui était assis en arrière de moi. Le conducteur a reçu deux balles, il est pas décédé, et la personne qui était assise en arrière de moi a reçu deux balles aussi, une dans le genou et une dans l'épaule, mais elle était assise en arrière de moi et les tirs provenaient de devant. La seule chose que j'ai eue, c'est des éclats de vitre qui m'ont revolé dans le visage et qui m'ont fait des petites coupures. J'ai eu la chienne de ma vie, tu t'attends jamais à vivre un événement de même. Mais moi, j'ai rien eu. Ça, je pense qu'on peut appeler ça de la chance, que les balles m'ont pas atteint, un peu comme dans Fiction pulpeuse, quand le tireur tire sur les deux gars, puis dans le fond, ils reçoivent rien. Mais pour vrai, cette fois-là, j'ai pensé à ma grand-mère. Ça, je vous en ai déjà parlé, là. C'était un ange, cette madame-là. Elle est morte le 14 juillet 87. Puis dans des situations où je me sens pas bien, j'ai comme quand je me réveillais à l'hôpital, là, mais j'ai l'impression qu'elle est là. Donc, c'est peut-être elle, quand je dis une petite voix ou tu sais quelque chose qui te fait comme « Hey, non, va pas là, fais pas ça quand même. » là. Donc, je sais pas si à vous, ça vous est arrivé déjà, mais si jamais vous voulez en parler, là, ça va me faire plaisir là, par courriel à pas.paranormal@commercial.com. J'aime ça, moi, les histoires de coïncidence ou de chance, ou peu importe, il est arrivé de quoi de grave, puis vous en êtes sorti, puis vous pensez que... ça, j'aime ça. Il y a aussi des choses qui nous arrivent souvent à moi, puis je donne un exemple. « Hey, ça fait longtemps que j'ai pas parlé à un tel. Faudrait bien que j'y écrive, j'ai envoyé un message quand même. Paf! La journée même, cette personne-là va me contacter. « Hey, salut Pat! » ou « Hey, salut Isa! Comment ça va? » Ça arrive vraiment souvent. Puis, comme vous savez, ça fait longtemps que moi et Isa, on est ensemble. À un moment donné, je pense qu'on devient comme fusionnel parce que on veut parler de quelque chose, puis on sait pas de quoi, les deux, là. Je sais pas de quoi qu'elle veut me parler ou le contraire. Puis, on parle de la même affaire. On va partir une phrase, puis on s'alignait vers ça. Puis là, on se regarde. Mais voyons. Ou elle va dire quelque chose, je vais finir sa phrase. Ou vice-versa. Donc, ça, je sais pas comment qu'on appelle ça, mais c'est vraiment spécial. C'est vraiment spécial. Toujours dans le domaine des affaires qu'on se questionne, là. Si jamais il y a une médium, des médiums qui m'écoutent, j'ai un questionnement, moi, puis Isa aussi, là, dans le fond, c'est plus elle. Ça doit faire au moins 15 ans. À tous les jours, n'importe où, Isa trouve des dixaines. Partout. Aux toilettes, un dixaine. Au marche à terre, un dixaine. Dans son soulier, un dixaine. Dans le char, elle met un chandail avec des poches. Hop, oh, un dixaine. C'est incroyable. Elle a même déjà acheté une paire de jeans dans une friperie. Elle les a lavés, les a mis, se met les mains dans les poches pour les placer, un dixaine. On a essayé de voir sur le net ce serait quoi la signification, mais c'est bizarre, c'est pas clair. Y a-t-il quelqu'un qui veut passer un message? Peut-être que quelqu'un des années 1700 qui essaie de nous faire devenir millionnaire, mais à coup de 10 cents, ça va être long. Tu sais, lui, dans le temps, 10 cents, c'était beaucoup d'argent. Aujourd'hui, c'est rien, là. Je fais une blague, là, mais on aimerait comprendre. Donc, si quelqu'un est capable de nous donner une réponse, ça serait vraiment apprécié. On veut comprendre. Changement de sujet. J'ai reçu encore beaucoup de courriels dans les derniers mois. Je vais essayer, je vais faire de mon mieux pour répondre à plus de gens possible. Question qui revient souvent, c'est « Hey, ça fait longtemps qu'on vous a pas vu faire de nouvelles enquêtes ou faire des enquêtes. Quand est-ce que vous prévoyez en faire une? » Puis si jamais c'est possible, tu sais, la personne me dit « J'aimerais participer avec vous. Je suis prêt à débourser, blablabla. » J'arrête pas de le dire, là. C'est compliqué depuis un moment. Manque de temps. Toutes les places où ce que c'était ouvert aux enquêtes sont soit démolies, tu sais, les places intéressantes, ou sinon, ben, les prix, c'est abusé. C'est abusé. Tu sais, mettons, l'auberge Saint-Gabriel, on s'est intéressé à cette place-là à un moment donné, parce que, puis voilà, pas tellement longtemps, là, parce que l'historique était écœurante, beaucoup de témoins, etc. Mais, comme le Vieux Penn, comme plein d'autres places, quand tu vas là avec des caméras, peu importe que ce soit pour faire une enquête, c'est considéré comme un tournage. Et eux chargeaient jusqu'à 3 000$ pour 4 heures. Mon argent, je vais le mettre ailleurs, là. Je vais dire, c'est abusif. Mais bon, on reçoit des demandes d'enquête. Justement, j'ai un endroit... je donnerai pas trop de détails tout de suite parce que je veux vraiment attendre que ça soit organisé. C'est un édifice qui date des années 1800. C'était 1800. 1800. Et c'est un ancien collège pour filles. Et il y aurait beaucoup de témoins, beaucoup d'activités, même des enregistrements qui sont prêts à me montrer. J'ai vu les photos de la place, ça a l'air fou, là. On a déjà fait une place qui était semblable à ça, le collège dans le coin de l'Assomption, là. Mais c'est ça. La seule affaire, c'est que c'est à 3h30 de route. Donc ça, c'est ça me dérange un peu, la distance. Faudrait prévoir de dormir là-bas, ça veut dire ça, des coûts d'hôtel, etc., plus le prix de l'essence qui est... ça se peut pas, c'est ainsi, là. Mais on dit pas non. On a juste dit, laissez-nous le temps de voir si on peut s'organiser, puis on va vous revenir. J'aimerais beaucoup. J'ai deux enquêtes au privé encore. J'attends juste d'avoir la confirmation. Ça, par contre, c'est moins loin. Puis une parenthèse pour les enquêtes au privé, pour moi, c'est j'ai par respect des gens qui nous contactent, j'amène pas de gens qui veulent vivre une expérience. Là, ça va être plus dans des endroits abandonnés ou historiques. Donc, ça va être plus facile de vous faufiler avec nous que de vous amener à un endroit où les gens demandent de l'aide. Là, ça se fait pas. Puis une des enquêtes au privé. Je sais pas si vous vous rappelez, ceux qui nous suivent là depuis un bout, l'enquête qu'on avait faite dans un restaurant VG. La fois, c'était dans les années 1900, au début 1900, c'était une banque à l'époque. Et ben là, ça a changé. Puis là, aujourd'hui, c'est rendu un restaurant VG. Puis en haut, ben il y a y a une famille qui habite là. Ça leur appartient, la bâtisse. Et on avait capté une voix de petite fille qui répondait directement. On jouait avec les chats sur le lit, puis elle interagissait avec nous. La famille nous avait contacté justement parce qu'ils entendaient des bruits de pas, des malaises, des petites boules blanches lumineuses qui se promenaient dans la chambre. Donc ça les dérangeait, puis même au niveau du restaurant aussi. Donc on avait fait une enquête. Lui, il m'a recontacté. Ben dans le fond, j'ai retombé dessus sur Facebook parce qu'il a fait une publicité. Puis je suis allé vers lui. J'ai dit, hey, comment ça va? Ça fait longtemps. Puis là, il a encore, tu sais, il était content que je lui demande des nouvelles. Il dit, on vient encore des choses, mais tu sais, c'est pas agressif. Comme avant que vous veniez, c'était beaucoup plus agressif. On sentait pas bien. Quand vous êtes parti, ça a comme changé l'énergie. Et pas pareil. Parce qu'il faut savoir que, comme je disais, il y avait un policier qui s'était fait tuer dans le temps de la banque. Parce qu'il y avait eu un vol, puis le policier avait parti à courir après le voleur, puis il est mort dans le fond dans l'entrée de la banque. Donc lui, il aimerait beaucoup qu'on retourne, puis j'avais trippé solide, moi, la voix de la petite fille. Il y avait un homme aussi qui nous répondait, on n'a jamais su si c'était le policier, parce que lui, ça nous intéressait d'essayer d'avoir son nom, quoi que ce soit, là. Donc ça, c'est sûr que si je fais cette enquête-là, ça va être un live. Je vais faire un live via TikTok, mettons, là. Puis, ouais, c'est ça que je vais faire. Sinon, ben, dans les derniers mois, on a fait l'enquête, vous rappelez, du resto-bar à Brossard. Ben, ce propriétaire-là a déménagé. Est rendu dans un nouvel édifice. J'en avais déjà parlé. Lui, il pensait, ben nous, au départ, quand il nous a contactés, il disait, hey, je suis déménagé, puis il se passe des affaires, c'est tout ça. Fait qu'on s'est dit, ah, ça t'a suivi. Fait qu'on est allé faire une petite enquête, moi, Isa, Alex. Puis, on captait pas, c'était pas les mêmes choses, les mêmes voix, parce que ce resto-là, le premier, on captait toujours les voix qui étaient semblables, une femme, puis deux messieurs. Tout le temps. Puis c'était des réponses directes. Un enfant aussi, ben plus un ado, là. Et là, on entendait souvent une voix d'un français. Bordel de merde, putain! Puis puis je me rappelle pas toutes les phrases, mais c'était clair. Puis là, on s'en regardait, ben c'est un français, ça. On fait l'enquête. Puis là, quand on finit, tu sais, à part d'avoir capté le français, il n'y a pas eu de... Les machines réagissaient un peu, mais tu sais, c'était quand même tranquille. Puis là, quand le monsieur arrive, je dis, hey, parce que lui, il nous avait raconté l'histoire de l'ancien propriétaire. L'ancien propriétaire est décédé. Je raconterai pas l'histoire parce que c'est un peu long, là. Mais lui, il est décédé, mais il était allé à l'hôpital, en gros. Puis quand il est sorti de l'hôpital, il est tombé rendu mort à terre. Peut-être que j'en reparlerai à un moment donné si jamais j'y retourne, là. Fait que ça nous donne l'impression que c'est ce monsieur-là. Mais j'ai demandé à lui, je dis, hey, Est-ce que l'ancien propriétaire, le chef cuisinier qui était ici, est-ce que c'était un Français? Il dit oui, absolument. Puis il ne l'avait pas donné, ce détail-là. Donc, les voix captées au travers de la Spirit Box, ben, c'est, il y a des grosses, très, très grosses chances que ce soit lui. Donc, on a eu un petit peu des frissons. Puis on s'est dit, hey, même si ça a été tranquille, on l'a capté, le monsieur. Fait que, éventuellement, on veut y retourner puis passer un peu plus de temps là-bas. Et peut-être que je vous ferai un cadeau, puis j'en parlerai d'avance, là, peut-être amener une ou deux personnes avec nous pour participer à cette enquête-là. Puis c'est ça, je vous tiens au courant. Cette année, ça fait 10 ans de mariage. Moi pis Isa, ça fait longtemps qu'on est ensemble, on se connaît depuis longtemps, 10 ans de mariage. On voulait, on a manqué de temps, mais on voulait retourner fêter ça au vieux palais de justice de l'Assomption, mais on a fait complètement autre chose, là, parce que j'aimerais refaire une enquête au moins une dernière fois à cette place-là. Puis on aurait aimé la faire, dans le fond, vu qu'on s'est mariés là, la journée de notre mariage, mais bref, c'est pas grave, il est jamais trop tard. Et on aimerait refaire une enquête aussi dans la chambre 7. Et ça, à Star, vu que c'est populaire, puisque dans le temps qu'on y allait, TikTok, puis des lives, on en faisait très peu, mais on va le refaire. La chambre 7, on a capté des choses vraiment incroyables. Puis je sais pas pourquoi, je m'étais réveillé le lendemain matin, puis je saignais du nez comme ça se peut pas. Puis même que j'en avais échappé en dessous du lit, puis quand Marc-Antoine avait tombé là-dessus, il m'avait écrit sur Facebook, il disait « Hey, c'est quoi qui s'est passé? » Je suis comme ça, « Mais les Kleenex plein de sang! »« Ah, hey, je suis vraiment désolé, j'en ai échappé à un, là, faut croire, là. » Puis là, j'avais raconté ça, puis il était « Aïe, aïe, t'es-tu correct? » »« Ben oui, je suis correct. » Juste, j'ai saigné du nez, je sais pas pourquoi, là. Puis, tu sais, on n'avait pas senti rien d'agressif ou quoi que ce soit, mais on avait capté des voix, des cognements. On demandait que ça cogne et ça cognait. Poser des questions, des réponses directes. Non, c'était... J'aimerais y retourner, sauf que, tu sais, vu que c'est plus la même organisation, c'est quelqu'un d'autre qui s'en occupe, je sais pas comment ça fonctionne, puis je... Peut-être que en me disant les prix, je vais peut-être dire ok, gars, laisse faire, on va faire d'autres choses. Mais j'aimerais ça parce que ça fait longtemps. Tu sais, à l'époque, là, puis tu sais, moi, je suis pas gêné de le dire, là, on fait partie le vieux palais de justice côté paranormal, les événements, c'est pas mal nous autres qui a ouvert la porte. Et parce que il y avait très peu d'enquêtes qui se faisaient là-bas et nous, vu qu'on était très populaire à l'époque. On faisait des enquêtes, on faisait des conférences, on avait un historien qu'on engageait qui venait raconter l'histoire de la bâtisse. Donc, c'était gros à chaque fois. Puis, tu sais, on faisait... Il y avait de la bouffe qui se faisait, puis tout. Puis, ben le monde y allait. Le vieux palais de justice, au départ, c'était des donations volontaires. Puis après ça, c'était 5$, 10$. Puis là, l'argent rentrait, tu sais. C'était cool. Tu sais, c'était quand même l'argent qui faisait... ils mettaient ça sur l'entretien du bâtiment. C'était correct, là. Mais, tu sais, comme partout ailleurs, les prix ont augmenté. Donc, bref, j'aimerais retourner faire une enquête là, puis vous en faire profiter aussi. Donc, voilà pour mes petites histoires. On va aller à une courte pause, puis on se retrouve tout de suite après.
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C'est le moment de répondre aux questions. Donc, j'ai Mathieu qui m'a écrit il y a déjà quelques jours. Bonjour, rapport. Avez-vous déjà eu en votre possession des objets hantés et les avez-vous encore? Puis là, ben, c'est le reste est plus long. Au pire, pour tes autres questions, je te répondrai directement sur Facebook à ton message. Mais ceux qui nous suivent depuis longtemps connaissent l'historique de Anna. Avant ça, il y a quelqu'un qui m'avait contacté pour me dire, écoute, moi, j'ai depuis longtemps une planche de Ouija, puis qu'il l'avait jamais utilisée, t'es encore emballée. Il dit, je suis mal à l'aise, puis je veux pas l'acheter parce que j'ai peur que ça me porte malheur. Puis ça a donné qu'il était pas loin de chez nous, fait que j'ai dit, OK, je vais passer le récupérer. Donc, je suis allé la chercher, puis effectivement, c'était encore emballé. Puis sur, ben, dans le fond, en dessous, la date de fabrication, c'était 1970. Puis je l'ai encore, je l'ai jamais ouvert, puis j'ai jamais eu de problème avec. C'est pas un objet réputé être hanté, mais tu sais, toutes les histoires qu'il y a autour de Ouija. Personnellement, nous, on a essayé à deux reprises avec du monde qui connaissait ça, qui avait déjà travaillé avec la planche. Puis même avec eux, on a pas été témoin de rien. Sauf que quand on essayait de communiquer, on avait une spirit box puis un ovilus. Puis il y avait toutes sortes de mots qui sortaient. Donc, mais la planche Ouija, ça a été négatif. Ceux qui savent pas, moi j'ai en ma possession depuis déjà plusieurs années. Il doit faire au moins 7-8 ans, peut-être 9, je me souviens pas là. Quelqu'un qui m'a contacté pour me dire, écoute, moi, je déménage, puis pas question que j'apporte la poupée en question. Est-ce que tu peux la récupérer? J'ai vu, je t'ai trouvé sur Facebook en cherchant un peu, puis j'aimerais ça m'en débarrasser. OK. Donc, j'arrive chez eux. Ceux qui connaissent pas l'histoire, le gars, c'est un collectionneur. Son salon, c'est une pièce avec plein d'objets. Le gars, il collectionne des trucs. Je sais pas si vous connaissez un petit peu le marché aux puces Saint-Michel. Il y a une boutique qui est là. Je me souviens pas du nom, mais c'est vraiment... Tu vas là si tu veux acheter des objets d'horreur. Donc, des croix, des têtes de mort peinturées, des... Tu sais, style magasin gothique horreur, là. Puis, il me dit, gars, la poupée était sur cette tablette-là avant, puis là, il avait mis d'autres choses. Il dit, moi, ça fait déjà plusieurs années que je l'ai. La première nuit que je l'ai eu, on a très mal dormi. On entendait comme des il n'y a pas d'animaux. Il entendait comme des griffes de, mettons, un chien qui a des griffes longues, là, sur le sol. Des cognements, des odeurs étranges, quand il allait aux toilettes la nuit, surtout sa femme, elle avait extrêmement peur, elle se sentait pas bien, elle se sentait observée. Puis tu sais, quand se sont parlé après quelques jours, puis ils ont dit, écoute, tout ça, ça a commencé à partir du moment où qu'on avait la poupée dans la maison. Donc, ils l'ont pris, ils l'ont mis dans une boîte, puis ils l'ont mis dans une espèce de garde-robe en dessous des escaliers au sous-sol, puis ça a tombé dans l'oubli, puis jamais rien arrivé. Sauf que là, il était sur le point de déménager. Puis, il me dit, moi, je veux pas l'amener, je veux mettre ça dans les mains de quelqu'un qui pourrait pas en prendre soin, mais que ça soit pas dangereux pour personne. Fait que j'ai OK, fait que je suis parti avec. Il commençait à faire noir, puis moi, depuis des années, j'ai une lampe de poche dans ma porte. Quand on fait des enquêtes, ou peu importe, j'ai besoin de voir les adresses, tout ça. Je sais pas pourquoi, là, on est en train de conduire. Je suis en train de conduire, puis il y a quelque chose qui me dérange à ma gauche. Je me tourne la tête, puis là, je réalise que la flashlight elle est en mode de flash à flash dans la porte. Puis tu sais, ça, c'est jamais arrivé avant, là. Je veux dire, ça fait 3-4 ans que j'ai cette flashlight-là à cette place-là. C'est jamais arrivé. Fait que là, je l'ai juste éteint. Je me suis dit, ah, c'est une coïncidence. C'est peut-être que j'ai fermé la porte fort. Il y a quelque chose qui a touché au bouton ou quoi que ce soit. On arrive ici. Je mets la poupée dans le bureau. Après quelques jours, Isa me réveille, il est presque 3 heures du matin. Elle me dit, B, il y a quelque chose, il y a de la musique
dans le tapis, dans ton... Puis là, tu sais, je l'entends. Pendant qu'elle me dit ça, j'entends qu'il y a de la musique fort, là, du gros heavy metal, qui joue dans mon bureau, où se trouve Anna. Puis moi, c'est pas mon genre de musique. Moi, quand j'écoute, mettons, de la musique, ça va être de la musique zen ou des trucs sur YouTube là, qui m'intéressent. Je vais mettre pause, puis ben, je m'en vais me coucher. Là, c'était complètement, c'était genre du Voivode ou quelque chose comme ça. Là. Puis c'était vraiment dans le tapis. Je mets jamais de la musique fort comme ça. Là. Donc, je ferme ça. Il s'est passé quelque chose cette nuit-là. Quelques jours après, à deux reprises, nous, on avait des petites tablettes dans le passage à l'époque. Et il y avait des cubes décoratifs. On avait un chat, une grosse patate. T'es pas capable de monter. Il était trop gros. Il aurait jamais été capable de sauter là-dessus, là. Puis il était vieux. Fait. Mais la nuit, on dormait. On entendait quelque chose tomber. On se levait. Puis le cube était à terre. Fait que ça, c'était arrivé à deux reprises. À un moment donné, je me suis dit, OK, c'est intéressant, là. On a rentré quelque chose dans la maison qui est venu avec la poupée. Donc, on a fait une séance de phénomène de voix électronique. Puis il y a même un caméraman qui était avec nous. Puis ça, ce que je vous dis là, si jamais ça vous intéresse de le voir, c'est sur notre chaîne YouTube. Je pense que c'est en deux parties. Puis ça s'appelle Vivre dans notre maison hantée. Quelque chose comme ça, là. Au pire, j'en reparlerai. Je mettrai le lien sur, mettons, notre page officielle si vous me le faites penser. Écrivez-moi en privé, puis je le mettrai. Si jamais vous le trouvez pas, là, c'est sur notre chaîne YouTube. Donc, ça dure plusieurs heures. Pose des questions, on focus sur la poupée. On demande si elle a un nom. Et à deux reprises, puis quand même assez rapidement, on entend Anna. OK, c'est cool. Puis il y avait beaucoup de voix au travers de ça. On avait capté de l'allemand, ça disait « Dunkishen ». Puis tu sais, je vais faire une parenthèse, à côté de Anna, il y avait une photo que j'avais trouvée justement au marché aux puces Saint-Michel dans une section où c'était juste des vieilles photos. Puis je sais pas pourquoi cette photo-là m'a attiré, puis je l'ai achetée. C'est une photo qui datait des années 40, genre. Ça semblait être une famille, un père avec la mère, puis un enfant habillé à l'époque. Puis je sais pas pourquoi, j'ai eu l'impression que ça venait de cette photo-là. Donc, t'es content peut-être qu'on avait récupéré une image qui tenait, dans le fond. C'est sûr que ça venait pas de la poupée. Fait que, tu sais, on a capté beaucoup de mots, on a capté des mots pas méchants, mais c'était lâche-moi, je peux pas dire que c'était négatif, mais on trouvait ça bizarre. Puis tu sais, à chaque fois qu'il y avait des mots qui sortaient, on se regardait, puis OK, sur l'ovulus, ça l'avait écrit violent en anglais, parce que l'ovulus, il donne juste des mots en anglais. Violent, dark, darkness. Fait que ça écrivait des trucs comme ça. Fait que, tu sais, pour nous autres, ça avait pas été concluant parce qu'on n'avait pas vraiment réussi à avoir des réponses. On avait capté des mots. Il y a des choses qui étaient inaudibles, qui se disaient, mais on n'a jamais été capable de comprendre c'était quoi c'est quoi ça disait. Donc, puis à un moment donné, je sais pas pourquoi, j'ai essayé de faire des séances de... Dans le fond, le truc, c'est que tu mets de l'eau dans un cul de poule que j'avais acheté justement pour l'expérience. Et là, j'avais un amplificateur de champ électromagnétique que j'avais à côté dessus le cul-de-poule. Ça faisait une vibration et, dans le fond, ça faisait des petites vagues dans l'eau. Et là, j'avais vu ça sur une autre équipe qui avait fait quelque chose de semblable et que ça avait l'air d'avoir marché. Fait que j'avais pris une série de photos. Et il y avait vraiment des formes étranges. Puis il y avait des initiales qui avaient apparu dans le fond. Je veux pas dire n'importe quoi, je pense que c'était GA. Puis ça, je l'avais vu quand j'avais commencé à analyser les images. Tout de suite, je suis descendu, j'étais allé chercher le cul de poule, j'ai regardé, puis il y avait pas d'écriture. C'était vraiment des lettres calligraphiques.
essayé de faire des recherches, GA. Est-ce que ça venait peut-être de quelqu'un qui avait déjà habité dans la maison? Parce que c'est quand même une vieille maison où on est. On n'a jamais rien trouvé. On a réessayé par la suite. Le lendemain même, j'ai réessayé. Rien capté. Sauf que l'énergie dans mon bureau, elle a changé. Je me sentais agressif. Je me sentais pas bien. À un point tel que je suis sorti du bureau, j'ai fermé la porte, puis j'ai dit à Isa, je rentre plus là-dedans. Je rentre plus dans le bureau. Puis ça, ça a duré 30 jours. Puis moi, je suis quelqu'un qui aime être... Tu sais, je vais arriver du travail ou peu importe, là, j'ai besoin d'être dans mon bureau pour faire de l'analyse, des recherches, aller fouiner. Et pendant 30 jours, presque 30 jours, j'ai pas mis le pied dans le bureau. Parce que je me sentais pas bien, j'avais changé de comportement, j'étais agressif. Puis je suis persuadé que, tu sais, là on parle de la poupée, mais c'est quelque chose qu'il y avait à l'intérieur, ça c'est sûr, certain, qui a fait en sorte qu'il a peut-être pas aimé se faire brasser à ce point-là. Tu sais, on voulait vraiment avoir des réponses, on posait beaucoup de questions, beaucoup d'appareils auto, des machines avec des batteries, tout ça. Fait que ça a peut-être eu... ça a dérangé quelque chose, en tout cas. Bref, après 29-30 jours, je dis, je prends une chance. Je rouvre la porte. Je m'assis. Je regarde autour. Tu sais, Anna est encore là, puis elle est dans un curio. Fait que, tu sais, il y avait rien de... J'avais pas de poisson dans ce temps-là, ni de plantes. Une chance, parce que ce serait tout mort. Puis j'ai rallumé mon ordi, puis j'ai dit, OK, c'est parti, là. Je veux dire, on est bien, là. Je me sens bien. Fait que j'ai recommencé à faire des analyses et tout ça. Donc, est-ce que j'ai Anna encore? Oui. Elle est encore là, elle est dans mon bureau. Puis par la suite, j'ai utilisé Anna pour aller faire des enquêtes, un peu pour provoquer. Une espèce de provocation. Puis je l'utilisais, je demandais, est-ce que vous la trouvez laide, la poupée? Puis là, ça répondait oui. Est-ce qu'elle fait peur? Justement, au resto-bar de Brossard. Est-ce qu'elle vous fait peur? Oui, c'était des voix de plus jeunes qui répondaient. Il y avait beaucoup d'interactions via les détecteurs de champs électromagnétiques autour de la poupée. Donc, ça fonctionnait. Je me souviens même qu'au resto-bar de Brossard, je posais des questions, puis j'ai entendu la voix de l'ancien propriétaire. Il dit, c'était un Italien. Il dit, mais pourquoi tu l'amènes? On l'avait entendu très clairement. Lui, il était comme assommé de voir cette poupée-là parce qu'elle n'est pas vraiment belle. Je veux dire, on est habitué avec, là, mais quelqu'un qui l'a jamais vu, ça fait un choc, mettons. T'sais. Donc, puis sinon, j'ai déjà eu un autre ourson, quelqu'un qui me contacte. Ça m'est arrivé à 4 reprises, mais la quatrième, elle m'a jamais redonné un retour. Elle, c'était un crucifix qui la dérangeait, mais elle a jamais redonné de retour. Et un ourson qui devait dater des années... j'ai fait des recherches, puis je trouvais des oursons qui ressemblaient, mais ça, tu sais, tout était entre les années 30 et 60. Puis cet ourson-là, il est pas très beau, là. Puis on a essayé de faire des phénomènes de voix électronique, essayer de capter quelque chose, voir si c'était aptitude. Parce que la personne, lui, avait hérité de tout ce qui se trouvait dans un magasin qui était un membre de sa famille. Puis sur des tablettes, il y avait des chapeaux d'époque. Puis ce ourson-là se trouvait comme entre les chapeaux. Il avait tout ramassé, lui. Puis il a dit, je sais pas, moi, je l'aime pas, la poupée. Fait que, tu sais, je veux pas la poupée, mais l'ourson. Fait que si tu peux, ça ferait vraiment mon affaire si tu viendrais la chercher. Lui, il était un petit peu plus loin, mais quand il m'avait envoyé la photo, j'avais trippé. Je dis, Chris... Je le veux, tu sais. Puis j'avais acheté un curio à lui aussi, je l'avais mis dedans. Puis là, à un moment donné, c'est parce que moi, je suis comme un ramasseur compulsif, là. De la misère dans mon bureau, là. Fait que j'ai juste demandé à Dom, hey, Dom, ça te tente, là, j'ai un cadeau pour toi, là, viens chercher, il est tatoué. Puis le lendemain, il est venu le ramasser. La poupée Anna aussi, on l'a fait, ceux qui me suivent là sur les réseaux sociaux, on a travaillé sur un film qui s'appelle APA, pas APA paranormal, mais l'APA, le gros du film, c'est la poupée. C'est la poupée, et moi j'avais déjà parlé avec la réalisatrice, puis tout le monde était au courant, on avait fait un espèce de petit meeting,
que j'avais parlé de, l'historique. Puis tu sais, j'ai même passé à une émission avec Marc Labrèche et Anne Dorval. Le dernière heure, elle a fait un article sur nous, sur Anna et nous autres, dans le fond. On en a parlé aussi dans l'autre le Summum, magazine Summum. Et j'en ai parlé à quelques reprises à la radio, à C'est quoi, c'est KMF, 98.5 dans le temps, pis tout ça. Donc, l'histoire est connue. Anna est connue par ceux à qui l'histoire intéressait. Moi, je pouvais pas être tout le temps sur le plateau de tournage, puis il y avait besoin de nous juste comme deux fois, mais tu sais, c'était intense. On pouvait être 20 heures à être filmé, parce que le film en question, c'est des enquêteurs en phénomènes paranormaux qui vont enquêter sur un cas de possession. Et les enquêteurs, c'est moi et Isa. Donc, on a fait une première série dans une maison, je donne pas de détails, là, mais dans une maison, puis après ça, c'était dans un chalet loué. Et quand je partais, je disais au monde, je vous fais confiance, vous en prenez soin. Quand vous avez fini vos scènes de tournage avec la poupée, vous la remettez dans le curio. Tout le monde a dit qu'il avait vécu des choses inexplicables avec la poupée. Ce que moi, j'ai trouvé super intéressant, parce que moi, je suis habitué. Il se passe peut-être des choses ici, mais je le vois plus. C'est pas assez intense pour que je vois que ça me dérange ou quoi que ce soit. Mais autres, des portes qui ont ouvert, qui s'ouvrent puis qui se ferment, des malaises, quelqu'un dit avoir vu une petite fille courir dans le couloir. Bref, il y a eu beaucoup d'histoires. Il y en a qui voulaient même pas la voir, pouvaient même pas la prendre dans ses mains. Puis moi, je l'avais laissé à une fille, dans le fond, qui était une des actrices là-bas. Elle, quand elle finissait, elle l'amenait avec elle chez eux. C'est elle qui l'a gardé pendant un mois. Je faisais confiance, donc. Puis elle a pris plein de photos, elle m'a envoyé des photos avec la poupée chez eux, puis c'est ça, je trouvais ça cool. Mais sinon, rien de négatif. Fait que, tu sais, il y avait souvent l'histoire qui revenait, il y a une petite fille qui est accrochée après cette poupée-là. Puis il y en a qui disaient, ouais, j'ai l'impression que ça a pas été une vie facile pour cette petite fille-là, blablabla. Mais tu sais, bon, chacun son opinion. Moi, j'étais pas là quand ils ont vécu des choses. J'ai mes propres expériences avec la poupée. Bref, je m'en débarrasserai pas. Ça fait partie de mon univers dans mon bureau. Le monde rentre puis il me pose des questions dessus. J'ai gardé tous les articles, même les émissions de radio, je les ai encore sur un disque dur qui parle de la poupée. Puis sinon, ben c'est des gens qui m'ont contacté, pas pour que j'aille chercher des choses, mais écoute, gars, je t'envoie une photo, j'ai trouvé cette poupée-là sur un toit dans un parc. Je me souviens, c'était une poupée vaudou. Elle était vraiment, c'était bien fait, puis ça avait l'air de pas venir d'ici, là. Puis moi, j'ai juste suggéré, regarde, va la remettre où est-ce que tu l'as pris. Si quelqu'un a fait ça, c'est parce qu'il a fait une demande à l'univers, entre parenthèses, là. Puis si tu la gardes chez vous, tu fais autre chose avec, pense pas que ça va être bon pour toi. Il y a bien des choses dans lesquelles je crois pas. C'est comme le Ouija, ça a pas fonctionné, mais j'ai eu beaucoup d'histoires via des poupées vaudou. Et ça me dérange un peu. Puis ça, c'est une autre affaire.

important en rapport avec la poupée. À un moment donné, j'avais fait un live YouTube. J'étais même pas devant l'écran. J'avais juste parti. J'avais allumé la grosse box, pas fort. J'avais parti ça genre à 8h le soir, puis je suis parti me coucher. La Kinect filmait Anna dans son curio. Pendant toute la nuit, jusqu'à temps que je me lève le lendemain vers 5-6h. Et du moment où je me lève, puis je vois devant mon écran, il y avait eu beaucoup de commentaires, vraiment. Puis le monde, il disait, hey, il y a deux formes, là. On dirait qu'il essaie d'ouvrir le curio, puis tout ça. Fait que là, moi, j'arrête le live. Je télécharge la vidéo. Et là, je me mets à analyser. En mode rapide, ça va plus vite, là. Puis genre, à 4h du matin, il y a un petit monde qui était le bout, puis qui regardait ça. Il y a une forme qui apparaît à gauche. Quelques secondes après, une forme qui apparaît à droite. Et ça donne l'impression qu'il donne des coups sur le coffre, sur le curio, et qu'il essaye de l'ouvrir. Ça a duré quand même plusieurs minutes. Puis à un moment donné, les deux en même temps, pop, sont disparus. Je trouvais ça spécial, vraiment. Mais c'était vraiment une belle prise. Puis, tu sais, il y a tous ceux qui ont commenté, là, ils étaient là déjà depuis plusieurs minutes, voire quelques heures. Il y a bien du monde qui nous suit, puis qui trouve ça triste à cette heure parce que je fais plus de direct, là, mais quand j'en faisais, eux autres, moi, je le mettais après ça. Puis quand je finissais, je le laissais aller, puis je mettais des enquêtes ou des trucs comme ça. Fait que le monde, il pouvait quasiment passer la nuit à regarder nos vidéos en live, mais c'était des reprises, là. Donc, ouais, ça m'avait impressionné, cette passe-là. Puis, regarde, Mathieu, tu me demandes aussi si on a déjà ramené des choses à la maison durant une enquête. Ben, dans le fond, ramener quelque chose, ta question, je sais pas si tu me demandes, parce que là, j'ai comme répondu déjà, mais si tu me dis ramener une entité ou quelque chose de même, oui, ça a déjà arrivé. Moi, quand j'ai commencé à faire des enquêtes, il y a une place que je me sentais bizarre parce que on avait capté des voix d'enfants, c'était à Saint-Clotilde-d'Horton. Puis ça, c'est à l'époque où on était quasiment les seuls à y aller à part de l'urbex de temps en temps, mais quand on allait enquêter, on était tout seul. Et on posait des questions, puis on entendait des enfants. Ça, on dirait qu'ils essayaient de communiquer ou qu'ils avaient l'air tristes. Puis moi, ça me virait à l'envers. J'avais pas d'expérience. J'avais pas assez d'expérience dans ce temps-là pour me détacher ou quoi que ce soit. Et même souvent, il fallait que je sorte dehors pour retrouver mes esprits, entre parenthèses. Et à un moment donné, là, je dis, OK, regarde, ici, je sais pas pourquoi tu restes ici, mais viens chez nous. Chez nous, il y a des chevaux, on a des chiens, des chats, c'est beau, c'est la campagne, il y a une rivière. Tu vas aimer ça, tu vas être mieux qu'ici. Fini l'enquête. Je rouvre le coffre arrière de mon VUS. Et là, Isa est comme à l'extérieur. Puis, elle me donne l'équipement que je le sers dans le coffre. Puis là, à un moment donné, je me tends la main. Et le codeur me passe très proche du visage et tombe sur le tapis en avant. Puis là, je le regarde. Je dis, pourquoi tu me lances ça? Elle dit quoi? Elle dit, je t'ai rien lancé. Ben, le codeur, il est parti. Tu me l'as lancé. J'ai failli l'avoir dans la face. Puis, il est tombé sur le plancher en avant. Elle dit, non. Elle dit, c'est toi qui l'as pris. Le lendemain, quand je me lève, encore là, je me sens pas bien, je suis agressif. Il y a quoi qui marche pas, là, puis je me sens oppressé, pareil, comme si je faisais une grosse crise d'angoisse. Elle allait pas bien, là. Là, j'ai compris que j'avais ramené quelque chose, que c'était pas un petit gars ou quoi que ce soit. Il y a quelque chose qui nous a suivi, qui veut pas être ici, puis il fait comprendre. Fait qu'est-ce que j'ai fait? J'ai dit à Isa, gars, donne-moi une demi-heure, là, je m'enferme dans la chambre, parce que là, je filais pas. J'ai allumé de la sauge. J'ai tellement saugé, là, j'avais de la misère à respirer. Ça, une demi-heure après, je suis sorti, j'étais correct. Fait que j'ai comme eu l'impression que ça m'avait lâché puis que c'était parti. Fait que c'est pas, il faut faire attention, parce que des fois, il y en a qui sont sournois puis ils se font passer pour quelque chose qu'ils sont pas. Ils vont aller chercher tes émotions. Puis tu te fais avoir, puis tu ramènes quelque chose que tu veux pas chez vous. Fait que ça, c'est ça. Fait que j'espère que ça répond à tes questions, Mathieu. On va aller une courte pause, puis on se retrouve tout de suite après.

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De retour de la pause. Je voulais prendre quelques minutes. Encore une fois, il y a beaucoup de monde qui nous suit depuis des années. On a souvent parlé de ce que ça implique de faire des enquêtes en phénomènes paranormaux. Tu sais, déjà, ben là, c'est moins payé, là. Déjà, il fallait faire face aux médias, aux critiques de certains personnages que je veux pas nommer. Parce que là, on a réussi à les faire décrocher. Les sceptiques, etc., le monde qui croit pas, c'est correct, t'as le droit de pas croire. Mais si tu crois pas, t'es pas obligé de regarder mon contenu ou de l'écouter non plus. Au-delà de ça, une enquête qui dure, mettons, on va dire 6 heures. Ça, c'est le minimum pour avoir quelque chose de potable. C'est comme une pré-enquête. Quand tu vas en quelque part, tu te fies à ce que les gens t'ont parlé. Sinon, si c'est pas au privé, ça va être dans un lieu historique. Et là, tu veux parler avec le propriétaire ou le responsable des lieux. Tu veux rencontrer les témoins parce que tu vas entendre les témoignages. Toi, tu prends des notes, ton enregistreur numérique ou t'écris sur papier. Isa, elle aime beaucoup écrire sur papier. Moi, je vais décoller un enregistreuse numérique. Et là, ça te prend des recherches. On a quelqu'un qui fait des recherches dans l'équipe, donc... OK, la bâtisse, ça date de telle année. On veut savoir quand ça a été construit. On veut savoir si c'est déjà passé des trucs à l'intérieur. Des morts, des drames. Peu importe, on veut avoir tout ce qui est important qui aurait pu changer, mettons, l'énergie de l'endroit. Parce qu'on sait que le résiduel tient une grosse place quand il se passe des drames dans un lieu. Ceux qui, encore une fois, ceux qui nous suivent, on en a souvent parlé. Donc, tout ça, avant même de faire l'enquête, il y a déjà plusieurs heures de conversation, de recherche, etc. Plusieurs heures. Et là, tu fais l'enquête. Mettons, comme j'ai dit, qui dure 6 heures. Tu as 2 caméras d'épaule. Tu peux avoir des caméras que tu installes. Night vision dans des endroits stratégiques où il y a déjà eu des témoins de phénomènes inexplicables, des enregistreurs numériques. Donc, mettons qu'au total, tu as 6 appareils que tu as installés. Tu fais fois 6 heures. Et là, tu calcules, ça te donne le nombre d'heures que tu vas passer à analyser après. Donc, l'analyse va durer quand même, parce que là, tout le monde travaille, on a toute une vie de famille, etc. Ça va s'étaler sur plusieurs jours. Par la suite, quand tu réussis à capter des choses intéressantes, il y a peut-être des indices qui vont t'amener ailleurs. Donc là, tu recontactes la famille ou le responsable du bâtiment. Là, tu dis, hey, t'as le nom, ça te dit quelque chose? Fait que là, lui, ben oui, là, c'est un exemple que je donne. C'est un ancien propriétaire. Son nom de famille, c'était ça. Fait que là, on fait des recherches encore. Et là, on va retourner pour essayer de rentrer en contact. Puis ça, c'est juste un exemple que je donne. Et là, tu relances une enquête. Saint-Clotilde-Darton, quand on est allé là pour la première... Ben, c'était pas la première fois, c'est pas vrai. On est allé un petit peu sans avoir trop d'informations. On avait juste plein d'informations erronées qui venaient d'Internet. Par la suite, il y a une maison de production qui s'est installée avec nous. Donc, moi, j'avais mes recherchistes et la maison de production avait leurs recherchistes. On a fait un gros travail de collaboration. On a réussi à rencontrer les frères du Sacré-Cœur qui était responsable des lieux. Donc, eux, ça a été un meeting qui a duré 2 heures. Donc, j'avais Isa qui a été là et la recherchiste de la maison de prod. On a eu, puis ça, je l'ai encore dans ma valise, là. On a les plans des lieux. Toutes les pièces, c'est indiqué, mettons, par A, B, C. Puis là, tu vas voir, puis là, ça dit, mettons, bon, ben ça, c'était la salle de jeu. Ça, c'était la salle où le courrier était distribué. La cafétéria, blablabla. Beaucoup de monde. On avait même des noms de personnes qui avaient travaillé là, qui faisaient partie
des papiers qu'on avait reçus. Donc, puis là, on avait appris aussi, puis ça, c'est vraiment eux autres qui nous l'a raconté, parce que tout ce qu'on avait, c'était les 9 personnes décédées dans l'incendie. On en avait 2 ou 3 dans un autre incendie, mais ça, ça avait même pas rapport avec Sainte-Clotilde, ça avait rapport avec l'espèce de petit manoir qu'il y avait à l'époque, avant la construction de Sainte-Clotilde-Darton. Et ça, j'ai eu les 2 photos aussi, des frères du Sacré-Cœur, que j'ai déjà partagées. Et il y avait eu des morts dans le manoir. Il y avait eu un frère, lui, il déneigeait le rebord du toit parce que c'était dangereux, parce que les gens allaient dehors fumer, puis ils se tenaient sur le rebord de la bâtisse, et quand la neige tombait, ben les glaçons, c'était dangereux, donc lui allait déneiger ça. Malheureusement, il a perdu le pied, tombé en bas, il s'est cassé le cou. Fait que ça, c'était un mort de plus qui était répertorié. On avait James qui s'était pendu, qui s'était suicidé parce que lui, il était tanné, puis c'est ça, c'est là qu'il l'a fait. Il arrivait d'un autre endroit. Fait que ça, c'est une autre information qu'on avait eue. Bon, pour avoir toutes ces informations-là, c'est beaucoup de travail. Il faut que tu parles avec du monde au téléphone. Est-ce que vous êtes intéressé? Puis des fois, c'est long. Ah, je vais vous rappeler, je vais y penser. Puis, tu sais, ceux qui sont morts dans l'incendie dans les années 80, là, on avait réussi à avoir 5 numéros de téléphone. Puis ça, c'est un peu touché, là. Ceux qui sont morts dans l'incendie, là, on en avait réussi à en trouver 5. Sur les 5, il y en a 2 qui nous ont dit oui, on veut vous parler. Donc, sur ces 2-là, j'ai les noms, mais ça, je les garde parce que on a travaillé pour les avoir. Puis vous allez comprendre ce que je m'envoie avec ça après. Là. Il y en a un, lui, il tripait ses autobus scolaires, parce que quand il voyait un autobus scolaire arriver devant la bâtisse, lui était dans la fenêtre, il savait que ça en allait se promener, que ça en allait faire des activités. Bon, ça, c'est un exemple que je vous donne. L'autre, lui, il tripait sur les distributions aux consommateurs. Lui, il pouvait passer la journée à feuilleter la distribution aux consommateurs, à regarder les images, puis tout ça. Puis lui, il avait un toc, ou un tic, je sais pas comment l'appeler, là. Il se grugeait le rebord des doigts, fait qu'il avait toujours les doigts en sang. Puis, il y avait toujours des papiers de toilette tout le bout des doigts, parce qu'il passait son temps à saigner. C'était pas drôle, mais le monde, il trouvait ça drôle, parce qu'il avait l'air bizarre avec ses bouts de doigts avec des papiers de toilette, là. Ça, c'était des informations importantes pour nous autres, parce que là, ça nous permettait, quand on fait des enquêtes, là, en sachant qu'il y en a un qui aimait les autobus scolaires, j'en avais trouvé un, moi, un miniature, et que ça avait tellement réagi quand je l'avais amené là sur les détecteurs de champs électromagnétiques. On avait amené des vieux magazines, dont un distribution consommateur. Et ces informations-là, ça nous donne un plus pour avancer, puis de capter des phénomènes de voie électronique ou peu importe. Puis ça allait vraiment fonctionner. Je veux dire, à chaque fois qu'on est allé là, on avait le nom de ces 2 personnes-là. Et ils nous ont répondu. Bref, un Bergeron, puis l'autre, le nom m'échappe, là. Où est-ce que je veux en venir? Là, vous comprenez que ce que je vous explique, c'est beaucoup d'heures d'ouvrage, de travail. Moi, ça me dérange pas. Puis ça, c'est de même depuis toujours, là. Quand on a commencé à être connu un peu, il y a des nouvelles équipes qui nous contactaient. « Hey, Pat, j'aimerais ça avoir un coup de main pour de l'équipement, ou bien même comment travailler. » Puis, je suis pas gêné de le dire, on en a aidé des dizaines d'équipes. Il y en a que ça a bien viré, il y en a d'autres moins, puis il y en a d'autres qui ont juste abandonné, mais il y en a encore qui sont là, que c'est nous autres qui ont fourni de l'équipement, qui ont donné... Puis là, je dis pas ça pour me lancer des fleurs, mais on a été là pour donner un coup de main. Puis si je peux le faire encore, je le fais. Mais là, ce qui me dérange, moi, c'est... Je vais pas nommer l'équipe ou la personne qui m'a contacté, là. Quelqu'un qui me contacte, puis super sympathique. « Hey, Pat, tu sais, telle place, tu peux-tu me donner telle information? Ça m'intéresse de faire une enquête. » Fait que là, je donne quelques informations. Puis il faut toujours que je fasse attention, parce que souvent, vous savez, on a fait affaire avec des maisons de production. Donc, il y a une partie qui nous appartient, mais il y a une autre partie qui nous appartient pas. Je peux pas donner des informations. Je les garde pour moi. Ça va m'aider si je vais retourner faire une enquête, mais
j'ai signé moi des contrats que je peux pas donner certaines informations. Puis vous comprenez là, je veux dire. Puis là la personne me relance, puis là me pose des questions, puis je fais même un schéma, puis là je parle mettons de Rivière-la-Guerre, puis là je lis le plan, mais je vais pas y donner le plan que qui m'a été donné. J'ai travaillé pour l'avoir, fait que je vais t'en dessiner un à peu près. Qui va donner, mettons, la boulangerie était là, l'école était là, t'avais le presbytère là. Puis plus ça va, puis plus je trouve qu'il exagère. Parce qu'en plus, il me dit, moi, je veux faire une enquête. Je vous dirai pas jusqu'à où c'est allé, mais j'ai juste arrêté de répondre. Parce que faire une enquête, c'est faire tes propres recherches. Tu fais tes recherches, tu vas demander un coup de main, c'est correct, là. Mais là, t'es en train de me subtiliser, je sais pas comment on le dit, là. Tu me demandes mes recherches à moi pour faire ton enquête. Puis même qu'à un certain point, à un moment donné, j'ai eu l'impression qu'il m'enquêtait, moi. Parce qu'il me posait des questions. Là, je donne l'exemple Rivière-la-Guerre. Puis je dis, nous, on allait là pour parler avec la petite fille qui aurait été supposément enterrée là. Puis ça, ça venait de plusieurs histoires du monde qui ont dit avoir vu une petite fille. Puis à l'époque, le voisin, son père était vivant, il est décédé, ça fait quelques années, là. Mais il avait dit, c'est un Texan, là, il avait un drôle d'accent, moi je comprends pas l'anglais, fait que c'est quelqu'un qui nous traduisait. Moi je crois pas à ça, les fantômes, là, mais j'ai entendu, quand j'étais jeune, puis il y avait peut-être déjà 80, monsieur, dans ce temps-là, il y a quelqu'un qui est enterré dans cette maison-là parce que il voulait pas le mettre avec un brancard dans la grange à côté, puis tout ça. Avec d'autres informations. Ensuite, on est allé dans la grange à côté, puis il y avait genre 30 brancards. Fait que ça avait été vraiment intéressant. Bref. Moi, je réponds à cette personne-là. Je dis, OK, ben. Puis finalement, c'était un garden qui nous a répondu. Fait que pour moi, j'ai pas été en contact avec la petite fille, tu sais. Fait que là, il me dit, OK, fait que t'es en train de me dire que, dans le fond, c'est une légende. Je te dis rien. Je fais juste te dire que. Moi, j'ai pas rentré en contact avec, fait que j'ai rentré en contact avec un garden. Puis là, j'ai eu un malaise. C'était vraiment comme si je me faisais enquêter. Puis j'ai un petit peu pogné un air, mais j'ai gardé ça pour moi. Fait que j'ai juste arrêté de répondre, j'ai trouvé ça plate. Puis tu sais, puis Dom, puis JL, ça, on en a déjà parlé dans des lives. C'est... On veut aider le monde, mais pour vrai, il faut pas dépasser une ligne, mettons, tu sais. Fait que ça, fallait que je vous en parle, parce que faire des enquêtes, ça demande beaucoup d'heures, beaucoup de temps. C'est une passion, mais je suis pas obligé de te donner mon travail pour que toi, tu fasses ton enquête, les doigts dans le nez. Je sais pas si vous me comprenez, là, mais c'est frustrant. Puis je sais qu'il y a plein d'enquêteurs, plein d'autres équipes qui écoutent Projet Anubis, puis vous autres, vous allez me comprendre. Puis même qu'écrivez-moi en privé pour me dire qu'est-ce que vous en pensez de ce que je viens de dire là. Donc, voilà pour ça. J'ai Élie aussi qui m'avait écrit il y a quelques jours. Bonjour, je vous suis depuis un moment déjà. Je voulais avoir votre opinion sur une application que j'utilise pour faire des enquêtes. Puis là, elle met en parenthèse pour le plaisir. Donc, je veux savoir si pour vous, l'application fonctionne vraiment. Elle me met même un lien. Je la connais, l'application. J'ai essayé, puis j'ai payé souvent parce que je voulais tester les applications. Malheureusement, pour moi, Ça a jamais été concluant. Ça a jamais été concluant. Puis j'en ai essayé plusieurs, là. Puis il y a même une application que j'ai payé $60. Parce qu'on m'avait dit, essaye-les, tu vas aimer ça. Finalement, j'ai juste désinstallé parce que j'ai changé de téléphone à quelques reprises, là. Puis je l'ai pas remis. Je sais que Dom, lui, utilise une application. Puis pour vrai, je le vois aller sur certaines enquêtes. Ça a l'air à marcher. Puis ça a fonctionné parce que c'est des réponses directes. Je sais pas, il m'a déjà dit c'était laquelle, mais c'est pas compatible parce que lui c'est sur un iPhone. Moi j'ai un Samsung. Puis moi de toute façon iPhone j'aime pas ça, fait que je changerai pas de téléphone juste pour une application là. Mais c'est ça. Je crois pas à ça parce que j'en ai tellement essayé que ça m'a rien donné. Tu sais, j'ai même des applications là sur mon ordinateur.
J'avais vu passer ça sur Facebook. L'application s'appelle SCD Archon. Fonctionne avec l'intelligence artificielle. Je l'ai testé. Puis j'étais déçu parce que je l'ai testé souvent. Puis ça ne m'a rien donné, vraiment rien. Il y en a seulement une. Et là, j'ai pas le nom parce que je l'ai pas remis sur mon ordinateur. Ça fait quelques années, j'ai changé d'ordi depuis ce temps-là, puis je voulais pas repayer pour l'avoir, mais quand je l'ai testé, moi, il y avait quelqu'un qui nous suivait, elle s'appelait Linda, à l'époque, Linda Brisebois. Et là, je m'adressais à elle via l'application. Il faut savoir que ça, c'est une application, c'est toutes des applications, la plupart faites aux États-Unis, donc les mots pré-enregistrés sont en anglais. J'avais souvent des réponses en anglais, puis tu sais, moi, j'accroche pas parce que je te parle en français, tu me réponds en anglais. Tout dépendant des circonstances, là, je suis capable de comprendre certains mots, je vais être capable de réaliser, voir si tu me réponds, mais en tout cas. Et là, après quelques minutes, je parle avec Linda, et là, j'entends, je suis là. Fait que, pis ça, je l'ai pas entendu tout de suite, là. L'intonation, elle l'a répété après, puis là, elle a dit encore, je suis là. Ah ouais, j'sais, ok, t'étais là. Elle dit, Chris, je suis là. Puis de la façon qu'elle l'a parlé, c'était vrai, c'était elle, c'était sa façon de parler à elle. Fait que j'ai été un petit peu étonné, puis même durant cette conversation-là, il y a Alexandre, Alex, qui m'a répondu, qui m'a demandé si j'étais encore là, parce que j'étais en train de prendre des notes, puis ça l'a dit, y a-tu quelqu'un? Fait que là, j'ai dit, oui. J'ai dit, qui est là? Puis là, il y a le nom Alex qui est sorti. Cette application-là, je vais regarder sur le site de téléchargement si ça existe encore. Je pense que c'était genre 30$ US, mais ça fonctionne sur un ordinateur et non sur un téléphone. Puis l'application que je vous parlais tantôt, SCD Archon, ça fonctionne sur un ordi aussi. Peut-être j'ai pas été assez patient, je l'ai quand même utilisé quelques reprises, mais j'ai rien eu. Donc, moi, les applications, le moins possible. J'aime mon outil de travail, c'est la Spirit Box. Puis je connecte ça sur un appareil qui va amplifier le son en enlevant le plus possible le bruit blanc avec un effet d'écho. Donc, s'il y a des choses intéressantes qui se disent, ça va être plus facile d'analyser, puis d'arriver à une conclusion que juste la Ghost Box, des fois, c'est pas clair, c'est pas assez fort. La Spirit Box, donc moi, c'est ça, mon appareil. Quelques détecteurs de champs électromagnétiques. L'indispensable, c'est la caméra Indicam, Night Vision, ça. Puis un micro puissant là-dessus, donc t'es pas obligé de rajouter un micro ou quoi que ce soit. Tout est vraiment bien capté là-dessus. La Kinect aussi, dans certains cas. Quand c'est mouvementé, ben ça peut. C'est déjà arrivé qu'on a capté des choses intéressantes avec ça. J'ai essayé plein d'objets. Ça donne rien d'avoir trop de stock. Tu sais, je parlais des équipes d'enquêteurs que j'ai fourni en équipement à un moment donné, quand on était dans le gros jeu avec les maisons de production. Il fallait avoir le maximum d'équipement pour être capable d'impressionner, entre parenthèses, là, le monde qui regarde pour pas toujours montrer le même appareil puis qu'on travaille pas toujours avec la même chose, blabla. Fait que moi, quand cette période-là de ma vie a été finie, j'ai dit, OK, j'avais genre 8 valises, 3 sacs, une grosse valise avec un système DVR de 16 caméras. J'ai dit, on n'a pas besoin de ça. Parce que, tu sais, on avait été enquêté au Fort Henry, Kingston, en Ontario. Juste l'installation du système DVR avec les caméras, c'était des heures de travail, là. C'est incroyable. Fait que, tu sais, tu veux que ça aille le plus vite possible, puis le plus facile possible aussi, là. Donc, on a gardé, là, j'ai une valise moyenne, j'ai un sac style banane, puis j'ai un petit sac avec la Kinect dedans, et c'est parfait comme ça. Parfait. À moins qu'il y ait vraiment une pièce d'équipement qui sort qui va vraiment m'impressionner, là. Mais sinon, pour l'instant, c'est en masse, puis on est capable d'avoir de bons résultats avec ce qu'on a en ce moment. Je voulais vous dire que pour la prochaine émission, moi, je veux vraiment avoir d'hommes
J'étais supposé de l'avoir dans la première partie de l'émission, mais nos horaires concordent pas, donc ça a été un petit peu compliqué, fait que j'ai décidé de le faire tout seul. Puis même que mon émission, il a fallu que je l'enregistre à deux reprises parce que on a réalisé que mon son était trop bas. Fait que ce que vous entendez là, je l'avais déjà fait avant, voilà un mois et demi, mais il a fallu que je jette le tout et que je recommence à zéro pour avoir un meilleur son. Puis là, ben vu que j'ai fait ça comme à la dernière minute, Dom travaille aussi, les horaires sont pas, ça aide pas là. Mais la prochaine fois, je veux que Dom soit là. Je veux que Caroline aussi soit là. Elle a participé à plusieurs émissions. Caroline et Pat, les bons enquêteurs que je suis aussi sur TikTok là, ils vont être là. J'aimerais aussi JL Cass. J'ai les autres cousins aussi là de l'Europe. Je les ai déjà invités. Ça pourrait être intéressant vraiment d'avoir de leurs nouvelles parce que ça fait quand même longtemps. Je veux avoir encore puis ça je suis content parce que vu que l'émission est une fois par mois, j'ai toujours quelqu'un qui va me poser des questions soit sur TikTok ou sur Facebook, donc c'est bon parce que les questions que vous me posez, vous êtes pas les seuls souvent. Fait que si vous me posez la question, ben je vous réponds à vous, mais je réponds à plusieurs personnes en même temps. Donc ça, je veux, vu que prochainement je vais faire des enquêtes, ben vous allez entendre des nouveaux PVE, des nouvelles histoires, ça va venir. Puis je pense même que dans la prochaine semaine, je vais faire une enquête, donc vous allez avoir du nouveau dans la prochaine émission. Donc voilà, j'espère que vous avez apprécié. Je vous ai pas fait entendre de phénomènes de voix électronique parce que, dans le fond, ceux qui me suivent depuis un bout, on a fait le tour. Vous connaissez c'est quoi, puis toutes les enquêtes qu'on a fait, ben, si vous voulez en entendre, allez sur notre TikTok, à Pas Paranormal. Patrick Sabourin, Pas Paranormal, ouais, c'est ça. Puis, il y a genre 400 ou 500 petites vidéos, là. Vous allez en avoir pour votre argent. Sinon, notre chaîne YouTube, qui est super intéressante, même si je ne publie plus rien, elle est très active. Il y a beaucoup d'enquêtes qui est présente. Donc, si vous aimez le paranormal, vous allez être gâtés. Donc, voilà. J'espère que vous avez apprécié. Je vous dis à la prochaine. Puis, prenez soin de vous. Salut tout le monde.

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1: Est-ce qu'on devrait pas abolir les bagarres au hockey?
2: Des commotions cérébrales, j'en ai fait. Je pourrais même pas dire combien j'en ai fait. Puis je me considère chanceux aujourd'hui d'être capable de vous parler comme je vous parle, puis d'être en vie encore, là.
1: Ouais.
2: Fait que, tu sais, puis moi, je l'ai vécu. 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